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Goth, qu'il cherche la petite bête pour causer quelques difficultés à quelqu'un d'autre, ce qui peut d'ailleurs être une manière de prolonger le plaisir d'être avec l'autre, d'où l'expression « ce n'est pas pour chipoter, mais votre do dièse est un peu bas ». Alors qu'en Belgique, chipoter est plutôt une variante de tripoter. Par exemple, si je chipote le do dièse du basson dans une réverbe très étroite, est-ce qu'il paraîtra plus haut? Ce numéro de Métaclassique s'intitule « Chipoter » parce qu'il a été enregistré en Belgique et parce qu'il raconte la manière dont Fanny Libert tripote les son et s'y prend pour composer sa musique. Pendant une heure, nous allons marcher dans les rues de Bruxelles avec la compositrice qui raconte son rapport à la musique à travers les endroits qu'elle a fréquentés depuis son enfance.

0: Ouais, toi aussi.
1: Ouais, super. Ça va la pluie? Ah oui, c'est deux.
0: Ouais, enfin, ouais. Un, deux, non,
1: enfin,
0: quatre.
1: Enfin, non, c'est un, quatre, ok.
0: Ah oui, non, oh, oui, c'est quatre.
1: Ok.
0: Et ben, on peut se lancer si tu veux.
1: Ouais. J'ai noté un peu les lieux, mais.
0: Ouais, t'as des idées de là où on va à peu près. Ouais.
1: Essentiellement.
0: Ouais,
1: en fait.
0: D'accord.
1: Il y a plusieurs possibilités, quoi. Donc.
0: Ouais, ouais.
2: On est.
0: Donc là, on est place Saint-Josse.
1: Exact.
0: Et c'est un point de départ pour toi.
1: Oui, c'est un point de départ. J'ai passé beaucoup de temps ici, un peu plus par là, quand même.
0: C'est-à-dire vers le coin bazar.
1: Vers la place Ouart, vers le coin bazar, ouais. Ouais, Saint-Josse, c'est la plus petite commune de Bruxelles, mais il y a quand même des aires assez différentes. Oui, ici, je venais quand même.
0: Mais il y a un point d'attache musical par là ?
1: Par là, il y a plusieurs choses. Bah, il y a déjà où moi j'ai vécu, où j'ai vécu beaucoup de choses musicales.
0: Qui était où ?
1: Qui est rue Thiberguien, un peu plus par là,
0: ouais.
1: Vers le haut. Puis il y a l'académie de Saint-Josse aussi, qui est très belle, dont j'avais les clés. Je pouvais aller travailler quand je voulais, c'était super.
0: Y compris la nuit ?
1: Y compris la nuit, tout à fait. Faut
0: mais
1: peut-être pas le dire.
0: La nuit,
1: j'y allais vraiment la nuit, ouais.
0: Ah ouais,
1: ouais, c'était génial. Il n'y a pas de voisins et tout.
0: Parce que tu faisais quel instrument ?
1: Piano.
0: D'accord, et t'avais pas de piano chez toi ?
1: Si, mais là il y avait des pianos à queue, des meilleurs.
0: Ah oui, bah oui.
1: Ouais, oui, c'était le luxe. Et puis là, il y a plein de. Il y a des petites salles de concert un peu à caractère très différent. Il y a un squat aussi rue de Lidecker où ils font des scènes ouvertes tous les vendredis. Où là, je suis allée beaucoup aussi.
0: Toi, t'as fait des scènes ouvertes ?
1: Je suis allée écouter et j'ai joué aussi.
0: D'accord.
1: Et puis ils organisent vraiment des concerts.
0: Ouais.
1: J'ai joué aussi, ouais. Puis ils font des karaokés aussi, très marrants.
0: C'est-à-dire ?
1: Avec des gens du quartier, mais il y a des choses. Une fois, j'ai vu un gars, pas du tout musicien, mais qui avait une voix incroyable, qui faisait des airs d'opéra comme ça, en karaoké.
0: Et ben si, ah oui, en karaoké, il y avait des airs d'opéra.
1: En karaoké, il y avait des airs d'opéra, ouais.
0: C'était quels opéras ?
1: Je sais plus, peut-être des Puccini, des Italiens,
0: même.
1: Mais. Ouais, c'était marrant, très drôle. Et il vient à chaque fois, apparemment.
0: Ce chanteur ?
1: Ouais. Qui n'est pas chanteur du tout.
0: Mais c'est lui

0: Qui apporte ses poutines ou c'est le lieu qui...
1: Bah, tout le monde met ce qu'il veut. L'ordinateur est ouvert,
0: oui,
1: c'est ça.
0: Ouais.
1: Direct, ouais. Exact. Donc ça, c'est par là, cet endroit. Puis dans les rues de Saint-Josse, il y a beaucoup, beaucoup de... Enfin, j'ai beaucoup entendu de mariages turcs et de clarinettes turques.
0: Ah, ouais.
1: J'avais un voisin au-dessus de chez moi qui était clarinettiste de mariage, quoi.
0: Et il répétait ?
1: Il répétait, ouais.
0: En fait, il répète ou il file comme...
1: Il jouait, ouais. Ouais, il jouait. Mais j'avais un voisin grec aussi avec qui j'avais joué un peu.
0: Et ça, d'avoir des voisins qui ont un rapport à la musique où ils répètent un répertoire qu'ils possèdent déjà super bien, ça joue en toi un truc ou...
1: Bah, ça m'a beaucoup attiré, enfin, ce rapport-là à la musique très concret, très...
0: Très ancré,
1: ouais. Et très utilitaire aussi. Enfin,
0: oui.
1: Le
0: fait qu'il joue dans les mariages tous les dimanches. Et,
1: c'est ça. Ouais. C'est ça, et qu'il y a vraiment un phénomène social autour et un besoin immédiat et un sens immédiat. Je trouvais ça... Enfin, ça m'a donné envie de pratiquer aussi des musiques traditionnelles et d'un peu voyager aussi, plus dans les pays de l'Est, plus en Bulgarie, etc.
0: Ah ouais?
1: Ouais, et je trouve ça très reposant de l'activité de composition où le sens est beaucoup plus à trouver et à chercher. Enfin, où le sens est plus personnel.
0: Alors, je comprends, lequel est le plus reposant entre les deux?
1: Bah, l'un est reposant de l'autre, quoi.
0: Ah oui, oui.
1: Sauf d'être dans un rapport à la musique où le sens est immédiat et social, comme ça,
0: ouais.
1: Reposer de l'autre, quoi. Donc ici, c'est la rue de l'île de Kerk, c'est là qu'il y a les karaokés.
0: Ah oui,

0: Et donc, tu as déménagé après le confinement ou
1: Ouais, tout à fait. La forêt.
0: Pour des raisons musicales
1: Parce que je voulais partir ici, c'était chez ma mère.
0: Ouais.
1: Et puis, ça m'arrange musicalement aussi parce que je vis avec avec beaucoup de musiciennes.
0: Ouais.
1: Donc, c'est très pratique. Une flûtiste, notamment.
0: Mais vous devez vous répartir les temps de travail horaires pour pas vous chevaucher ou
1: On l'a peu fait en fait, on n'en a pas tellement eu besoin, bizarrement, mais je pense qu'on était très tolérantes, toutes et flexibles quoi. Mais moi je répète, je travaillais plus au conservatoire et elle là,
0: ah oui.
1: On avait des heures quand même. Mais bon, ça arrivait qu'on travaillait en même temps, piccolo et piano. Compliqué.
0: En même temps mais pas le même morceau?
1: Non.
0: Et ça te donne des idées pour la composition après de...
1: Bah parfois oui, c'est vrai. Oui, c'est vrai. Bah beaucoup quand je l'entends, c'est génial
0: ouais,
1: quoi,
0: ouais.
1: De pouvoir l'entendre, de pouvoir lui demander tout le temps d'essayer des trucs.
0: Ah oui ouais. Ah oui, d'avoir l'instrumentiste à domicile.
1: Ouais, ouais. Ouais. Oui, c'est génial. Il y a une contrebasse
0: mais
1: aussi.
0: Mais tu veux dire que parce que t'as une colocataire piccolo, tu composes d'autant plus pour piccolo.
1: Ouais, tout à fait.
0: Ah, oui.
1: Je pense que j'aurais pas composé pour piccolo.
0: Si elle avait été tromboniste, t'aurais travaillé pour...
1: Pour trombone,
0: pour
1: peut-être.
0: Trombone.
1: Après, j'adore le piccolo du coup, mais... C'est vraiment très lié à elle et...
0: Bah oui.

0: On va par où là? On va
1: par ici.
0: Ouais, d'accord.
1: Vers la droite. Ouais, c'est étroit là.
0: Là, on est toujours à Saint-Josse ou...
1: On est toujours à Saint-Josse.
0: Ouais.
1: Ouais. Si on continue tout droit, peut-être qu'on peut faire ça. On arrive vers les Marolles doucement.
0: D'accord.
1: Qui sont le vieux quartier vraiment bruxellois, au centre, comme le cœur de Bruxelles. Où il y a le marché du jeu de balle, où il y a.
0: Ah oui,
1: beaucoup aussi de...
0: le marché du jeu de balle, on en avait pas mal parlé dans un épisode de Métaclassique avec François Mardi-Rossian, qui avait fait ses études, une partie de ses études de piano ici, et il venait acheter des partitions.
1: Je pense que j'avais vu, ah oui, qui trouvait des partitions
0: complètement
1: inconnues, comme
0: ouais,
1: ça.
0: Ouais, c'est ça.
1: Ah oui, oui.
0: Et ouais. Bah, des Belges inconnus qui avaient
1: ah
0: été
1: oui,
0: compositeurs.
1: Et... Mais oui, c'est génial. Il y a vraiment, il y a plein de tas de...
0: Toi, il t'arrive d'acheter des partitions comme ça
1: Comme ça, de, sur des marchés.
0: Ouais.
1: Ouais, oui, beaucoup.
0: Ah oui.
1: Bah,
0: mais
1: j'en
0: pas
1: ai
0: pour
1: trop,
0: les jouer, pour les analyser ou...
1: Bah pour les lire, pour les... par curiosité. Mais parfois, il y a aussi, j'ai trouvé j'ai trouvé toutes les sonates de Beethoven comme ça aussi. Enfin, parfois, il y a des choses utiles,
0: ah oui,
1: concrètement.
0: Truc, ouais.
1: Et puis, mais c'est drôle. Enfin, c'est très daté, quoi. L'esthétique, même des mises en page, etc.
0: Ouais.

0: Ici, c'est la rue Potagère où il y a une chanteuse, Solange Labbé, qui vit plus par là, qui organise des soirées d'improvisation incroyables. Complètement. Là, son père est peintre et elle a ses tableaux partout à la maison, c'est complètement surréaliste.
1: Ah oui.
0: Et voilà, donc Marie.
1: Donc elle vit dans l'œuvre de son père.
0: Ouais.
1: Ouais.
0: Avec un rapport très étrange à ça, d'ailleurs.
1: Ah oui?
0: Oui, elle en parle bizarrement, c'est marrant.
1: Ah oui.
0: Mais mon père ne peint que des femmes à poil, je sais pas pourquoi. C'est drôle.
1: Et qui deviennent ses compagnes.
0: Ouais,
1: de vie. De vie, ouais, c'est ça.
0: Ouais, c'est marrant. Ici, il y a beaucoup de concerts d'appartements, en fait, dans le coin,
1: ah bon,
0: partout à Bruxelles. Mais ici, il y a un guitariste qui fait... J'ai vu un super beau concert, vraiment dans la rue, là.
1: Ouais. Mais les concerts d'appartement, c'est les voisins qui viennent, même si on ne connaît pas. Il y a des affiches dans la rue.
0: Là,
1: c'est
0: c'était comment? C'était par message, un peu bouche à oreille.
1: Ah oui.
0: Mais peut-être qu'il y avait un peu, ou une espèce de newsletter.
1: Ah oui.
0: Mais nous, on fait ça aussi chez nous, et puis dans la rue, là, un peu plus loin, il y a la rue Tiffry ici.
1: Ouais.
0: Où vivaient, j'avais des amis qui vivaient, qui organisaient aussi tous les mois ou quoi, des concerts et des espaces de partage de...
1: D'accord.
0: Même de projets en cours de création.
1: Oui. Ouais.
0: Ouais, ça se fait beaucoup en fait. Un peu surtout nous, c'était une période.
1: Mais ça se fait
0: où...
1: beaucoup dans tout Bruxelles ou surtout dans ce quartier? C'est,
0: Dans ce quartier, il y a beaucoup de musiciens,
1: ouais,
0: pour des raisons, je pense, de budgétaires.
1: Ouais.
0: Mais.
1: Parce que c'est un quartier pas cher aussi.
0: Ouais. Bah, ça se gentrifie, tout se gentrifie. À Bruxelles, ça devient de plus en plus cher, mais
1: ouais, ouais,
0: parce que ça reste quand même un quartier des moins chers, je pense. Mais non, ça se fait beaucoup, je sais pas, dans les milieux peut-être jeunes musiciens.
1: Ouais.
0: D'organiser. Ouais. Mais aussi parce que c'est une époque où on commençait à monter un ensemble avec des amis du conservatoire, où on voulait explorer d'autres manières d'être sur scène et d'autres rapports au public.
1: Et ça, vous le testiez en appartement, justement?
0: Voilà, par exemple.
1: Et d'autres manières, ça voulait dire quoi, par exemple?
0: Bah, en tout cas, où il y a une proximité peut-être plus grande,
1: ouais,
0: où la séparation est moins claire,
1: ouais,
0: entre public, et où il y a une plus grande liberté aussi de mouvement du public.
1: Mais c'est-à-dire que quand tu arrives dans un appart, tu changes un peu l'ordre des meubles pour pouvoir...
0: Oui, on arrangeait quand même.
1: Ouais. Vous les arrangez comment?
0: Bah, on rendait ça assez cosy, quoi. C'était un arc de cercle... assez mais très calme, mais aussi beaucoup plus intimiste. C'était une recherche d'intimité,
1: oui,
0: dans le... voilà.
1: Parce que du coup, c'était un public de 10-15 personnes,
0: parfois un peu plus,
1: ouais,
0: une vingtaine, quoi.
1: Ouais.
0: Ouais.

0: Ici, par exemple, sur la gauche, c'est une maison de musiciens espagnols depuis, je pense, 30 ans. Il y a des étudiants du conservatoire hispanophone qui louent ici.
1: Et pourquoi est-ce que c'est que des hispanophones?
0: Parce que
1: le propriétaire ne loue qu'à des espagnols ou...
0: Peut-être que le propriétaire est hispanophone lui-même.
1: Ah oui.
0: Ou alors c'est juste que c'est un plan qui se passe comme ça.
1: Ah oui. C'est ici, c'est ça?
0: C'est deux maisons à côté, je pense que c'est deux-ci, ouais.
1: Ah oui, d'accord. Mais il n'y a personne qui joue là en ce moment?
0: Là, maintenant, pas. Souvent,
1: ah,
0: oui. Mais...
1: Ah oui. On aurait pu sonner.
0: On aurait pu, ouais. Là, quand on descend, on arrive à la salle du botanique. Il y a beaucoup d'événements musicaux très divers.
1: Divers comment?
0: De langage, de style, de
1: ouais.
0: Public.
1: Trop divers ou pas assez divers?
0: Moi, je trouve ça chouette que ce soit un lieu où se croisent des publics différents.
1: Ouais.
0: Pas assez diversifié peut-être en termes de...
1: D'esthétique.
0: De coût de tickets.
1: Ah oui, parce que le,
0: ça
1: c'est cher
0: quand même. Oui, c'est vraiment plus cher qu'ailleurs. Mais...
1: C'est combien?
0: C'est quasi 30.
1: Ah ouais.
0: Ouais. Je sais pas pourquoi exactement. Mais...

0: Mais là, alors, si je comprends bien, on n'est pas loin de Scarbeck, hein, qui est de l'autre côté de la rue, c'est ça, ouais.
1: Scarbeck est par là.
0: Ah, ce côté, ah, je te voyais de l'autre côté, d'accord. Ah,
1: peut-être que Scarbeck entoure, mais on arrive à Bruxelles-Ville, vite par là.
0: Ouais, d'accord.
1: Bruxelles-Ville, ouais.
0: La frontière est dans 2-3 rues, là, c'est ça?
1: La frontière
0: avec Bruxelles-Ville.
1: Est un peu poreuse.
0: Ah oui, ah ouais.
1: Et en plus, il y a des zones de... Ça fait un... C'est un peu étrange. Il y a des zones plus hautes aussi qui étaient Saint-Josse historiquement, qui sont devenues... qui ont été rachetées par Bruxelles-Ville.
0: D'accord.
1: Le square en Biorix, etc. Ouais. Ah, il y a la piscine de Saint-Josse qui a été rénovée.
0: Et tu y as joué?
1: Non. Pourtant, il y a un festival Hide and Seek où ils font... plein de concerts dans des piscines et dans d'autres lieux insolites comme ça.
0: Hide and Seek, et c'est quel genre de musique?
1: C'est beaucoup de musique dites du monde, enfin musique traditionnelle, mais pas que en fait. Mais je pense que c'est organisé par le théâtre Molière et une institution qui s'appelle Musique Publique.
0: Ah oui.
1: Qui donne des cours. Voilà le Botanique. Si on va par là, on arrive à l'ancienne médiathèque qui n'existe plus.
0: Ah oui.
1: Très malheureusement.
0: Pourquoi malheureusement? C'était super.
1: Ouais, il y avait beaucoup quand même. J'allais souvent emprunter des CD, quoi.
0: Ah oui. Mais t'écoutes encore aujourd'hui des CD, non?
1: Oui, quand même.
0: Ouais.
1: Ouais.
0: Justement parce que tu trouves des choses dedans que tu trouves pas spontanément par en passant par les plateformes. Ou...
1: Oui, aussi parce que j'en ai encore tout simplement.
0: Oui.
1: Mais oui, là, je trouvais des choses que j'aurais jamais trouvées autrement, je pense.
0: Quoi?
1: J'avais des CD de musique japonaise, même de musique contemporaine. En fait, juste de tomber dessus dans un lieu, enfin la recherche et la fouille étaient très différentes dans ce contexte-là
0: que
1: sur Internet. Quoi.
0: Et en fait, t'aimes bien ce contexte de fouiller dans la médiathèque?
1: Ah oui, je trouvais ça trop bien. Enfin, chose de découverte, même sans entendre sur le moment même, parce qu'il y a beaucoup de risques aussi. Quoi.
0: Ah oui, d'avoir l'excitation
1: de découvrir.
0: D'avoir cette
1: après,
0: espèce de sas en fait, entre le moment où tu l'empruntes et le moment où tu peux l'écouter.
1: Ouais. Ouais. Avec parfois de la déception, parfois.
0: Ouais, ça, c'est le jeu.
1: Ouais. Ouais.
0: Ça, c'était dans quelles années que tu allais à cette médiathèque?
1: Il y a une bonne dizaine d'années, je dirais. Une quinzaine d'années. On peut aller
0: voir.
1: Ouais. Je pense pour que ma musique soit jouée, je préfère sentir le public un peu quand même. Ouais.
0: Mais là, t'as des commandes pour orchestre en ce moment, non? Donc là, c'est nécessairement des grandes salles, non?
1: Oui, les orchestres, c'est nécessaire. Oui, mais je pense que je me sens moins en phase avec ça, en fait.
0: Ah oui.
1: Quand même. Enfin, dans tous les sens, en fait. M'en proche des musiciens, des musiciennes et du public.
0: Et
1: de moins sentir le côté.
0: Ouais, bah oui. Et ça se ressent, tu trouves, dans ce que tu produis pour orchestre? C'est de fait un peu plus froid ou plus formel?
1: J'essaie d'éviter ça.
0: Oui.
1: Enfin, là,
0: oui, si tu te vois venir.
1: Ouais. Enfin, la pièce pour orchestre que j'avais écrite là, justement. C'était vraiment un jeu, c'était une condition de jeu entre le chef et l'orchestre. Comme un enfant qui joue avec un jouet et qui se rend compte qu'il réagit à ses gestes. Quoi.
0: Ah ouais.
1: Que le chef se rende compte qu'effectivement tous ces gens qui sont là, comme un petit synthé ou un petit
0: et
1: jeu avec
0: comme
1: des sons.
0: Comme s'il le découvrait en même temps qu'il joue.
1: Voilà, c'est ça.
0: Ouais.
1: Et donc il y a une espèce d'excitation qui vient avec ça. Puis,
0: mais quand tu mets en scène sur la partition, ça? Tu mets avec des indications verbales?
1: Il y avait des indications, oui, dans la légende, quoi, pour le chef.
0: Ouais.
1: Une conscience à avoir avec ça, et puis c'est dans l'écriture, quoi, dans la dynamique qui se crée entre les deux, qu'on sente ce jeu-là. Tout un moment où, comme un enfant, il veut tester jusqu'où ça marche, quoi. Et
0: oui.
1: Puis d'un coup, ça marche plus, la machine débloque un peu. Et ça, c'est juste dans la musique elle-même, en fait.
0: Ouais.
1: Enfin, dans la musique qu'on voit, qu'on sent, qu'on entend en voyant le geste.
0: Oui, c'est quand tu mets des règles du jeu, c'est pour que ça se dérègle à un moment donné, en fait.
1: Oui, oui. Oui, que ça se dérègle ou que ça se re-règle après ou pas. En tout cas, cette tension-là.
0: Oui. Oui.
1: S'il y a énormément de vent, parce que les buildings sont mal construits, en fait.
0: Ah ouais, donc ils sont des gouffres, en fait, ouais.
1: Ouais.
0: Alors j'essaye de mettre le parapluie dans l'axe, le contre-axe des micros, je sais pas si ça va marcher.
1: tout droit, il y a le conservatoire.
0: Ah. Ah. Alors, plaisir ou souffrance?
1: Les deux. Non, maintenant, plaisir, en fait.
0: Maintenant?
1: Enfin, mon rapport maintenant...
0: J'entends à retardement, donc.
1: Ouais, il y a eu de la souffrance aussi, mais... J'étais en piano, en composition, j'étais pas à Bruxelles en fait.
0: Ah oui.
1: Mais j'ai écrit pour des percussionnistes et j'ai joué avec des percussionnistes.
0: Mais pourquoi? Parce qu'ils étaient sympas ou parce que vraiment les instruments t'intéressaient ou...
1: Bah d'abord parce que j'ai joué avec eux beaucoup.
0: Ouais.
1: Et donc je les ai rencontrés et donc ils m'ont demandé en fait. Enfin, il y avait un lien.
0: Ouais. De complicité.
1: Ouais. Oui. Et puis parce que aussi du coup je passais des heures dans ces locaux à découvrir plein de sonorités.
0: Et tu les découvrais comment? C'est-à-dire tu prenais une demi-heure avec un percussionniste et tu te faisais découvrir plein de trucs? Ou tu y allais toi-même les jouer ou
1: Bah d'abord, je découvrais dans les pièces qu'on jouait ensemble, de Crumb notamment, ou même de Bartok. En fait. Enfin, juste d'être plus proche de ces percussions et d'aller les essayer, etc. Ça a créé une curiosité et de l'envie, quoi. Et puis c'était des locaux. Enfin, il y avait beaucoup de problèmes de... Il n'y avait pas assez de piano, en fait, de manière générale, pour les étudiants.
0: Ah oui.
1: Donc c'était la course pour trouver des locaux et il y avait toujours des pianos un peu libres chez les percussions. Donc j'étais beaucoup par là et donc seule aussi je chipotais un peu quoi.
0: Tu chipotais ?
1: Je chipotais.
0: C'est-à-dire ?
1: Ben je touchais, j'essayais des trucs.
0: Ah oui, j'avais ça chipoté.
1: Ah ouais, c'est du belge.
0: Mais non, mais en fait en français chipoter c'est plutôt synonyme de pinailler.
1: Ah ouais, ah oui, tu chipotes. Ah oui, ouais, ouais. Là. Ah oui, nous on dit aussi chipoter pour.
0: Pour toucher, gribouiller quoi. Enfin, ouais. Ou tripoter, ouais, trifouiller.
1: Trifouiller. Ah oui, c'est vrai que c'est drôle. Oui, je l'utilise même pas tellement dans l'autre sens en fait.
0: Ah ouais?
1: Arrête de chipoter. Enfin, oui, je vois, mais. Oui, puis le prof qui faisait toute la musique de chambre contemporaine aussi était percussionniste, avait un local là qui était très, très libre d'entrée et de sortie. Enfin, il était très chaotique dans ses horaires et donc il y avait toujours du monde là. Et... Du coup, je me sentais assez libre dans ces locaux-là, en fait. De...
0: Ah, tu veux dire que son anarchisme horaire a servi ta découverte des instruments?
1: Bah oui, en fait. Oui, et puis ça arrangeait entre eux aussi. Il y avait un truc beaucoup plus solidaire entre les percussionnistes qu'entre les pianistes, par exemple. Mais ils faisaient leurs horaires de répétition entre eux. Et du coup, il y avait beaucoup plus de possibilités de s'insérer là-dedans.
0: Tu l'attribues à quoi? Qu'ils étaient plus solidaires? Parce qu'en fait, ils sont peut-être obligés.
1: Ouais, je pense qu'ils jouaient beaucoup ensemble, en fait.
0: Ouais.
1: Puis ils jouaient beaucoup les mêmes pièces. Enfin, leur répertoire était... Ouais, c'était pas le même que celui du piano, quoi.
0: Ouais. Ouais,
1: ouais. Oui, puis ils avaient plus de cours ensemble, je sais pas, beaucoup de choses. Et puis même le fait d'être dans un espace très restreint.
0: Et quand t'as appris le piano, tu as improvisé très tôt.
1: Oui.
0: Parce que ça aussi, c'est un... Il y a une espèce de clivage dans les profs de piano. Il y a ceux qui font pas du tout improviser.
1: Ouais.
0: Et ceux qui commencent par ça, en quelque sorte.
1: Ouais. Spécifiquement au piano?
0: Non, mais parce que j'ai le nez dessus de par la biennale dont je te parle, mais après, ouais. Moi je connais pas de profs de clarinette qui font improviser
1: non,
0: dès le début.
1: Non,
0: ouais.
1: C'est vrai. Mon frère a eu un prof de clarinette qui lui a interdit d'improviser.
0: Ah ouais?
1: Ouais, il lui a dit tout de suite, ne fais pas ça. Bah aussi parce qu'il y a cette recherche du son de clarinette classique.
0: Oui.
1: Et du coup, il lui a dit, tu enregistres des mauvais réflexes. Mais moi, oui, j'improvisais avant de lire, enfin, ça me semble logique, mais...
0: Ouais.
1: Donc c'était mon premier rapport à l'instrument, et puis ma prof était elle-même compositrice et improvisatrice. Enfin, tous mes profs de piano étaient ici aussi, j'étais chez Boyan.
0: Donc ça aide, parce que ça veut dire qu'elle avait un rapport de création avec l'instrument.
1: Oui, c'est ça, oui. Ouais.
0: Et ça, tu penses que ça a été déterminant dans le fait que tu deviennes compositrice, le fait que c'était complètement assimilé à l'activité musicale que de composer?
1: Oui, je pense que oui. Bah, mon père est compositeur lui-même, donc je pense que je l'ai vu dans ce rapport de recherche au clavier, déjà. Et que je me souviens de l'imiter, quoi, d'imiter sa position des doigts, mais je pense aussi son attitude.
0: Ah oui, et aussi le fait qu'il recherche, en fait.
1: Ouais, oui, c'est ça. Ouais. Et d'écoute, en fait.
0: Ah oui,
1: enfin, d'écoute et de découverte.
0: et que écouter et chercher fait partie du rapport à l'instrument.
1: Oui, c'est ça. Enfin, ce qui fait partie aussi du rapport à l'instrument dans l'interprétation, mais quand même d'une autre manière ou qui n'est pas toujours transmise vite, je sais pas. Mais en tout cas, oui, même à l'académie, on prenait vraiment du temps pour la composition. Enfin, je venais avec ce que j'écrivais. Et...
0: Ah oui ?
1: C'était tout à fait... Ouais. Avec ma prof de piano, quoi. C'était... Ça s'est mis comme ça, du fait qu'elle fait ça aussi.
0: C'est-à-dire, t'avais quel âge quand t'arrivais avec tes compositions pour travailler le piano ?
1: En fait, d'abord, je composais, mais j'écrivais pas, par manque de connaissances solfégiques.
0: Donc t'apprenais par cœur tes propres pièces ?
1: J'apprenais par cœur, et puis je jouais, et mon père les écrivait.
0: Ah, d'accord.
1: Enfin, je lui dictais, parce que... Enfin, moi, je sentais pas du tout le besoin de fixer, en fait. Puisque je les jouais, enfin, pour moi, ou pour des... Mais lui, il a tenu... Et puis après, j'ai commencé à écrire quand j'ai pu écrire. Quoi.
0: Et là, ouais. T'avais quel âge
1: Les cours de... entre 6 et 7, quoi, je dirais. Les cours de formation musicale commençaient à cet âge-là. Mais... Je pense que je lisais un peu avant, mais je sais pas. Mais bon, il y avait tout
0: ah,
1: un
0: oui,
1: moment...
0: Ah oui, c'est-à-dire où... qu'avant même de lire... Ouais.
1: Oui, c'est ça. Ou en lisant, sans avoir de cours, mais un peu... Enfin, pas très clairement, je sais pas.
0: Ouais, ouais.
1: Ça me fout. En tout cas, je me souviens de beaucoup de moments où j'étais bloquée dans l'écriture. Je savais pas comment écrire rythmiquement, beaucoup, quoi. Ce que j'inventais. Et là, mon père m'aidait, quoi.
0: Quand t'avais... Okay, parce qu'en fait, tu lui dictais au sens où tu le faisais,
1: jouais, quoi. Oui.
0: Ouais.
1: Mais je pense, à mon avis, que j'ai beaucoup appris à écrire et à lire la musique comme ça aussi, en fait. Tu me disais, là, c'est ça, tel rythme. Enfin, là, tu joues ça, en fait. Donc j'essaie d'écrire et qu'il me corrige, voilà. C'est pas ça que je
0: veux. Oui, parce que c'est vrai que moi j'ai appris le rythme, il fallait que je trouve sur la partition comment le faire à l'oral.
1: Ouais.
0: Toi, c'était l'inverse en fait.
1: Oui, peut-être.
0: Tu
1: un
0: le faisais
1: peu
0: à l'oral
1: deux,
0: et ton père te montrait ce que ça donnait à l'écrit. Quoi.
1: Oui, c'est ça, ouais. Mais je pense... Philippe Boussemans habitait dans la rue là.
0: Ah bon ?
1: Ouais. Et je pense qu'il habitait à Saint-Josse, mais je suis pas sûre.
0: Boussemans, tu l'as connu ?
1: Je l'ai pas connu, mais...
0: Non, on en parle beaucoup.
1: On en parle beaucoup. Mon père était très proche de lui, puis il y a eu
0: une
1: grosse dispute.
0: Et ils se sont engueulés ?
1: Ouais, même pire. Son
0: c'est
1: nom
0: bizarre.
1: Était interdit à la maison.
0: Ah ouais ? T'avais pas le droit de prononcer le mot
1: Ouais. Oui, c'était même
0: mais
1: un gros
0: tabou,
1: c'est, en fait.
0: Il s'est passé un truc grave ?
1: Bah, ils travaillaient ensemble à la Monnaie, quand mon père écrivait les programmes.
0: Ouais.
1: Et puis, il y a eu tout un truc... Enfin, il s'est fait virer de la Monnaie, et puis il y a eu un peu...
0: Et Boussemans ne l'a pas assez défendu à son coup.
1: Bah, Boussemans, ça a été étrange là-dedans. Enfin, mais je sais pas trop, j'ai que la version de.
0: Ah, donc il y a une embrouille professionnelle, quoi.
1: Ouais, une embrouille. Bah, et aussi amicale, et aussi.
0: Ouais. Moi, je l'ai connu, Boussemans.
1: Ah ouais ?
0: Ouais, je l'ai interviewé il y a. Je crois que c'était au siècle dernier.
1: Ah ouais ?
0: Ouais, il crée un opéra à Nantes, je crois que c'est en 99. Et,
1: C'était quoi l'opéra ?
0: C'était La Ronde.
1: Ah oui.
0: À partir de Schnitzler.
1: Okay, ouais.
0: De mémoire, ça devait être une création à Nantes. Et il a dû le reprendre après, quand même, ailleurs. Mais...
1: Ouais. Ces opéras sont énormément joués ici.
0: Ouais, c'est devenu un peu un compositeur officiel. Enfin, c'est...
1: Ouais, ouais. Oui, de l'opéra.
0: Attends, non, je me souviens. C'était en 97, parce que... Ah oui, je me souviens d'une scène très drôle. C'est que l'opéra a été joué le soir... plus ou moins du second tour des législatives.
1: Ok.
0: Quand Jacques Chirac avait dissous l'Assemblée nationale.
1: Ah bon, ok.
0: Et en fait, la gauche avait gagné les législatives.
1: Ok.
0: Et à l'entracte de l'opéra, la chargée de communication de l'opéra était venue nous le dire.
1: Uh-huh.
0: Et Boussemans avait pris un air super réjoui en disant mais alors, peut-être qu'il y aura quelques ministres communistes ?
1: Ah ouais ?
0: Et il disait ça avec un appétit, c'est magnifique.
1: Ah, drôle. Excellent. J'imagine.
0: Et là, il y a un prédicateur ?
1: Peut-être. J'ai aucune idée de ce qui se passe.
0: Tu veux qu'on aille voir ?
1: On peut aller voir, ouais. Le parc royal.
0: Mais c'est un festival ou c'est ça a l'air...
1: On dirait, ouais. Mais en fait, il y a souvent des choses...
0: Dans le parc ?
1: Dans le parc, ouais.
2: Ah,
1: Van Genk, voilà. Ils sont de Genk.
0: Ça veut dire ?
1: C'est une ville en Flandre, quoi.
0: Ah oui.
2: Free Palestina, free alle Koerdische soldaten.
0: Ah, ça j'ai compris.
1: Ouais, moi aussi.
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1: Le rap flamand, c'est toute une scène.
3: Ah ouais. Wouh!

0: voulais te demander si quand t'écoutes du rap flamand, parce que t'écoutes dedans, parce que il y a des trouvailles d'articulation qui sont...
1: Ouais. Bah, peut-être encore plus pour une oreille inhabituée à cette langue. Mais oui, là, je suis entre essayer en plus essayer de déchiffrer ce que je comprends quand même.
0: Du texte.
1: Ouais, du texte. Mais c'est vrai qu'il y a des accentuations très différentes du français.
0: Ouais.
1: Qui a des rythmiques très différentes.
0: Puis moi, je suis toujours un peu étonné du côté très mainstream de l'instrumental.
1: Ouais.
0: Par rapport à la radicalité que défend le propos. Quoi.
1: Ouais. Après là, je sais pas quel était le propos,
0: ouais.
1: Ça dépend des types de rap aussi. Bah, parfois, il y a une forme d'ironie aussi, je pense, ou de,
0: ouais.
1: De jeu avec ce,
0: code-là.
1: Côté très cheap et mainstream des instrumentations. Mais ici, je sais pas. Voilà les beaux-arts, enfin la salle. Déjà. Il y a eu le Reine Elisabeth.
0: Ah mais oui, t'y vas de temps en temps au concours Reine Elisabeth.
1: J'y vais peu, mais là j'y suis allée quand même.
0: Ah oui, pourquoi quand même?
1: Quand même. Je sais pas, en fait on en fait tellement...
0: Putain.
1: C'est fou, terrible quoi ici, ouais. En plus avec toute cette histoire de royauté aussi.
0: Bah oui.
1: Enfin... Mais bon, c'est amusant pour ça aussi d'y aller, de jouer ce jeu un peu, je trouve.
0: C'est-à-dire le côté jeu social finalement l'emporte sur le plaisir musical qu'on peut y trouver ou...
1: Bah il y a des deux en fait, mais tout Bruxelles est pris par ça.
0: Tout Bruxelles.
1: pas tout Bruxelles non. Mais beaucoup. Enfin il y a une certaine couche sociale qui est très très mélomane, non musicienne, je dirais par exemple.
0: Ouais. C'est-à-dire qu'on ne peut pas s'amuser à organiser un autre événement musical à Bruxelles pendant ces dates-là, quoi.
1: Ça dépend quel public on vise. Il y a beaucoup de public en vrai qui passe à côté et qui.
0: Et qui peut.
1: Fiche, ouais. Mais je sais pas, il y a une certaine tranche d'âge et certaines couches moyennes sociales comme ça qui est très. Enfin, il y a presque un côté série télé comme ça où.
0: Oui, c'est scénarisé.
1: Savoir où on en est. Ouais. Oui, à fond. C'est très très médiatique.
0: Et puis il y a les fans de tel candidat.
1: Ouais, c'est ça. Il y a le Belge que tout le monde adore.
0: Ah ouais. Et le Belge, il est toujours maintenu assez loin dans le concours pour maintenir le suspense ou...
1: Bah on dit que c'est...
0: C'est obligatoire, non.
1: Non mais c'est ça, le jury signe. Non, il y a beaucoup de gens qui disent que c'est impartial à ce niveau-là parce que les Belges restent souvent...
0: Longtemps. Ah, oui.
1: Bah, je sais pas, j'ai pas d'avis.
0: Mais ils gagnent jamais.
1: Oui, c'est ça, toujours presque.
0: C'est toujours le finaliste ou l'avant-finaliste ou le demi-finaliste. Et toi, le conservatoire, t'es entré à quel âge alors
1: À 18 ans. Enfin, ce qu'on appelle conservatoire.
0: Ah oui, c'est-à-dire en post-bac, ouais. Quoi.
1: Oui, c'est ça.
0: Ouais. C'est là que t'as décidé que ce serait ça, ton projet professionnel, quoi.
1: Bah, je pense que c'était clair avant.
0: Ouais.
1: Mais.
0: C'est-à-dire.
1: Enfin. Je sais pas, en fait. Je me souviens pas d'avoir acté un choix à ce niveau-là, en fait.
0: Ah, tu veux dire que c'était inscrit.
1: C'était un peu un choix. Mais presque inconscient alors que c'était un peu caché. Enfin, je me souviens que mon père me disait qu'il fallait faire des études universitaires, comme ses parents lui avaient dit à lui d'ailleurs. Mais du coup, je n'assumais pas explicitement que c'était sûr que j'irais au conservatoire.
0: Ah oui.
1: Mais pourtant, pour moi, c'était très clair. Mais je sais pas, après, c'est passé inaperçu parce que je voulais aller chez un prof particulier. Et là, il m'a dit, ah oui, il fallait l'examen d'entrée. Donc ça a été de soi. Ça s'est mis comme ça, mais.
0: Attends, c'est passé inaperçu, c'est-à-dire que tu as...
1: Envers lui, parce que lui s'opposait à cette décision...
0: Assez fermement.
1: Ben, on n'en parlait pas trop, j'ai vu tel sujet en fait, je pense. Mais je me souviens qu'il allait...
0: Ah, et tu faisais le truc dans ton coin.
1: Oui, c'est ça.
0: Et plutôt avec certitude.
1: Oui, c'est ça, et il y participait aussi, puisqu'on parlait beaucoup musique, etc. Mais la décision, c'est comme s'il avait pas remarqué que du coup j'en faisais mon métier par le fait que j'allais chez un tel...
0: Ah oui.
1: C'est marrant en fait. Donc c'est du coup.
0: Ah, ça sent la gaufre.
1: Ça sent la gaufre.
0: Et après tes premières commandes, ça a été quand?
1: Bonne question. En fait d'abord j'ai écrit tous les ans à partir de mes 14-15 ans, je participais à un projet de l'Hermès Ensemble, un ensemble flamand de Anvers, qui eux proposaient à des jeunes entre, je ne sais plus, il n'y a peut-être pas de date de commencement, mais en dessous de 20 ans, d'écrire pour eux et de travailler en workshop avec eux.
0: Ah ouais.
1: Et d'être un peu coaché compositionnellement et d'être joué après à Anvers. Donc j'ai fait ça tous les ans, jusqu'à mes 19 ans, quelque chose comme ça. Et ça c'est enregistré et filmé aussi, en fait c'est super. Enfin, je pense que ça m'a rendu beaucoup service parce que du coup j'ai pu montrer.
0: Là, ça t'a créé début de catalogue.
1: Oui, c'est ça. Et je pense que de là, après j'écrivais surtout pour mes amis, pour des musiciens proches comme ça.
0: Ouais.
1: Ah oui, c'est beaucoup des musiciens, musiciennes de Bruxelles qui me contactaient parce qu'ils me connaissaient, parce qu'ils avaient entendu.
0: Et donc, à l'occasion d'un concert, ils te commandaient un truc.
1: Oui, c'est ça.
0: Ouais.
1: Oui, ou qui m'écrivaient, j'ai entendu ça.

0: Et t'as un nombre d'opus que tu as en tête? Tu sais combien t'as écrit de pièces?
1: Je sais pas. Non, je sais pas trop en fait.
0: Tu sais pas si c'est plutôt 28 ou 74?
1: Peut-être. Peut-être dans la vingtaine, oui, je sais pas. Faudrait que je me pose pour compter.
0: Tu mets pas opus 1, opus 2?
1: Non. Non, et j'ai même eu du mal avec le titre pendant un certain temps.
0: Ah ouais? Pourquoi?
1: Je sais pas, j'y pensais pas et à chaque fois on me demandait trop tôt pour moi dans le
0: processus.
1: Dans le processus, c'est ça.
0: Et ça te bloquait ou...
1: Bah après pas, maintenant je prends beaucoup de plaisir à ça en fait.
0: À trouver un titre?
1: Ouais, en plus je trouve ça très chouette en fait. Mais oui, au tout début peut-être. Mais du coup non, je numérote pas. Enfin je l'ai pas numéroté, peut-être que je devrais le faire, c'est un peu du tri à faire en fait.
0: Ouais.

0: même cahier presque ici de.
1: Parce qu'ils ont. Parce qu'il n'y a qu'un fournisseur de cahiers de musique.
0: Ouais. Presque, ouais.
1: C'est qui?
0: Point d'orgue.
1: Ah ouais. Ouais. Il est sympa?
0: Très très sympa, ouais.
1: On va le voir. On pourrait aller le voir.
0: On peut aller le voir, ouais. Ouais. Il est là.
1: C'est bah oui,
0: enfin, ouais. Ouais, ah mais ils sont fermés, ils sont souvent fermés.
1: Ah.
0: En fait, c'est eux là.
1: C'est attends, je vois
0: sur
1: pas.
0: Le temps de midi.
1: Juste en face là.
0: Ouais. Où il y a les.
1: Où il y a le. Ouais d'accord.
0: Le là. Store, je pense que c'est ça.
1: Ouais d'accord, c'est là.
0: Ouais.
1: Bon, tant pis.
0: Tant pis. Mais oui, on nous pousse même à avoir un certain. C'est drôle en fait. Au cours de contrepoint et de d'écriture à Bruxelles, ils veulent qu'on ait exactement un format de cahier de là. Mais c'est pas là. Et là, c'est la maison des musiques où est maintenant, enfin où est installé le forum justement.
1: Ah oui. Mais quand toi, t'as fait les cours de contrepoint alors?
0: Oui, mais dans le cadre de du piano en fait, pas de la compo.
1: Ah, et ça a été utile?
0: Non.
1: C'est-à-dire?
0: En fait, je trouvais ça m'a été utile comme un jeu, je dirais comme un jeu, comme un casse-tête quoi. Un jeu,
1: comme un Tetris.
0: Enfin, par amusement en fait. Oui, c'est ça. Mais non, non, et d'ailleurs, enfin, ça m'a pas été utile dans la composition, non. Mais en plus, je me souviens du premier cours où on posait un peu la question du pourquoi on faisait ça, etc., de cette manière-là, avec cette,
1: ouais.
0: Enfin, le contrepoint strict, quoi. Et que ma prof m'a répondu, bah, Mozart on faisait, Schoenberg on faisait, c'est qu'il y a une raison.
1: C'est qu'il y a une raison, et c'est à toi de trouver laquelle.
0: Voilà, c'est ça.
1: Et si t'as pas la réponse 10 ans plus tard, elle te la donne toujours pas?
0: Toujours pas. Mais elle adore ça, en fait ça c'est à la limite une raison plus palpable, c'est de voir,
1: ah oui,
0: enfin, de voir le plaisir qu'on peut y trouver quoi.
1: Que elle y trouve en tout cas.
0: Ouais. Ouais, qu'elle y trouve en tout cas, ouais. C'est drôle.
1: Mais c'est quoi pour toi? C'est plutôt un sudoku? C'est plutôt... Tu dis un casse-tête, c'est quel genre de casse-tête précisément?
0: Bah cette chose de beaucoup de contraintes et aussi de ne pas aller dans des réflexes musicaux en fait. Puisqu'il y a ces règles de non-imitation parfois.
1: Ouais.
0: Qui vont à l'encontre de...
1: De ce que tu fais
0: dans... musicaux, de... ouais. On frôle en fait, je trouve ça assez étrange. Et puisqu'on frôle la musique contre apprentique quoi, parfois, ouais. Mais en même temps, on... avec ces règles qui nous empêchent d'aller... C'est un peu un jeu de jusqu'où on va vers... Parce que la musique appelle dans l'exercice quoi, et de l'éviter... C'est un côté drôle quoi, un peu de... Et puis elle, ce qui était beau à voir, c'est qu'elle prenait, puisqu'il y a ce choix vraiment intervallique, quoi, de... Ah là, je pourrais mettre une tierce ou tel autre intervalle, mais c'est tellement, tellement plus beau, cette tierce-là, et elle avait vraiment un plaisir à goûter ces intervalles, comme ça. Enfin, c'était une écoute particulière, quoi.
1: Tu veux dire qu'elle plaquait beaucoup ses goûts sur le résultat? Malgré la scientificité de la discipline.
0: Oui, elle écoutait à fond, c'était très, ouais, très gustatif comme ça.
1: Ouais.
0: Mais sans expliciter vraiment ce qu'on cherchait à faire et qu'elles étaient. Enfin, sans savoir ce qu'on imite exactement. On peut quand même trouver un plaisir dans l'essence même de l'intervalle comme ça. De ces choix très restreints.
1: Oui.

0: là, ici, il y a le parc du Petit Sablon, où il y a des statues qui reprennent toute l'histoire des métiers. Il y a une statue par métier.
1: Il y a musicien dedans ?
0: Très bonne question, je pense pas. Je vois si c'était
1: c'est pas un vrai métier, ouais, c'est ça.
0: Et là, donc, c'est l'annexe flamande. Ça, c'est le spa où on achetait à manger.
1: Il n'y a pas énormément de ressources en restauration, en fait.
0: Non.
1: Là, c'est la grande
0: entrée. Le conservatoire principal, ouais.
1: Ah oui, d'accord. J'avais jamais vu qu'il était là.
0: Ouais. Oui, et tout ça fait partie, en fait. Enfin, jusqu'à la synagogue, là.
1: D'accord. Tout ça, c'est le conservatoire.
0: Ouais.
1: Ah, il est énorme.
0: Ouais, oui, il est énorme. C'est super beau, en fait. Mais ça coulait vraiment, quoi. Il y avait des pigeons morts dans certains locaux.
1: Ah bon?
0: Ouais. Je sais pas si il n'y a pas de feu, en fait.
1: Pourquoi il y avait des pigeons morts? Ça veut dire que c'est à ciel ouvert?
0: Non, mais...
1: C'est les étudiants qui les ramenaient?
0: Non, je sais pas, il y avait des parties très abandonnées. Je sais pas comment ils sont atterris par les fenêtres, sans doute, mais... C'est tellement vieux comme bâtiment et il y a vraiment des certaines parties du bâtiment où personne ne va et où il y a écrit « ne venez pas à plus de deux par risque d'éboulement ». Bah, il y a un mythe comme quoi dans la salle de concert, un piano est passé par le plafond, quoi. Je sais pas si c'est vrai, en fait. Ouais.
1: Mais en fait, c'est le remake de la scène du fantôme de l'opéra où il y a le lustre de l'opéra Garnier qui tombe.
0: Ici, avant, il y avait des concerts aussi toutes les
1: ici,
0: semaines.
1: Ici, dehors ?
0: Ici même.
1: Ah.
0: Mais
1: c'est un bar ?
0: L'ascenseur, c'était un bar, ouais.
1: Et il y avait des concerts de quoi ?
0: Des concerts jazz, surtout.
1: Ah ouais. Mais toi, tu dois faire des pièces de musique écrite et tout ça, et de les donner dans des bars avec des gens qui parlent en même temps et tout ça ?
0: Bah, difficilement. Et je trouve que parfois, on allait vers ça, là, avec ces concerts un peu informels.
1: Ouais.
0: Et en fait, ça me frustre, quoi. Je pense que...
1: Ça te frustre que ce soit pas écouté correctement ou...
0: Bah, en tout cas, moi, personnellement, j'ai besoin d'être dans un état d'écoute concentré, quand même. Et...
1: Ouais.
0: Enfin, en tout cas, de créer une bulle, quoi.
1: Ouais.
0: Je pense, une bulle d'écoute et...
1: Ouais, donc t'es embêté si c'est pas ça qui...
0: Je suis pas forcément embêté que l'écoute ne soit pas optimale pour tout le monde, mais en tout cas, moi, ça me parasite et... Bah oui. Ça crée de l'agacement plus que tu
1: veux. Ouais, bien sûr.
0: Et je trouve que ça dessert tout le monde, en fait. Enfin...
1: Ouais, puis pour les interprètes aussi, c'est...
0: Ouais.
1: Ça va pas de soi, quoi.
0: Après, il y a... Bah, un de mes profs de Mons, là, Gilles, et d'autres, ils organisent à Forêt, près de chez moi, une série de concerts qui s'appelle Smog, où ils font une première partie musique contemporaine, ou en tout cas contemporaine ou expérimentale, plus ou moins écrite, mais... Et puis une deuxième partie vraiment électronique.
1: Ah oui.
0: Et là, c'est quand même un bar. Enfin, c'est un bar et c'est très flexible en termes de mouvement, etc. Donc il y a un peu de bruit, mais... Mais il y a quand même une super écoute, je trouve. Et là, il y a vraiment des codes de comportement pour le public différent qui se confrontent et qui se croisent, mais ça marche très bien. Enfin. On voit déjà le train passer.
1: Ouais.
0: On est tout près de la gare du Midi, en fait.
1: Et ça, c'est un quartier que tu as beaucoup fréquenté aussi ?
0: Oui, bah en fait, moi, je venais beaucoup ici... plutôt que de rester au Sablon.
1: Ah oui.
0: Dès que j'avais pas de salle au conservatoire, en fait.
1: Parce qu'il y a une annexe ici.
0: Non, il n'y a pas d'annexe, mais... Non, je venais beaucoup au marché, même. Au marché du jeu de balle, qui maintenant est fini, mais... Non, mais je sais pas, il y avait un... Le fonctionnement fait qu'on avait beaucoup de temps d'attente, en fait, au conservatoire. Et puis c'était sur mon chemin aussi, tout simplement.
1: Ah oui.
0: Et ici, sur la place même, il y a plein de cafés qui font des concerts aussi.
1: Et là, maintenant, tu dis que tu habites pas loin de Forêt ?
0: Ouais, c'est le sud de Bruxelles. C'est plus par là, après la porte de Halle et puis...
1: Ouais, ah oui, je vois la porte de Halle, ouais.
0: Là chez moi, j'ai beaucoup composé dans ma chambre avec la fenêtre ouverte.
1: Et ça change quelque chose à ton rapport
0: Mais ouais, oui.
1: C'est-à-dire, tu fais des phrases plus longues.
0: Plus calme. Non, mais j'ai même... Il y a une période où j'enregistrais pendant que je composais. En fait, je me disais que... Enfin voilà, que tous les sons quand même interviennent dans la pensée musicale. Et enfin, je jouais un peu à jusqu'où je les laisse interférer réellement. Enfin, jusqu'où je fais dialoguer ce qui se passe de manière interne.
1: Et externe.
0: Et externe, pendant ouais. la composition, quoi.
1: Mais ça, tu peux avoir des traces dans les partitions tellement c'est précis ou
0: Bah, j'ai fait ça parfois avec des bandes, vraiment, en enregistrant et en utilisant cette matière-là,
1: ah
0: la
1: oui.
0: matière des sons environnants.
1: Mais que tu passes dans un séquenceur et que... Non, quand même pas, si.
0: Qu'après, je retravaille et que je découpe, enfin, je cherche...
1: Ah ouais. Tu cherches des idées musicales à même les enregistrements de ton environnement sonore, c'est
0: voilà,
1: ça
0: c'est d'accord. Ça. Oui, même des paroles. Du coup, j'entends mes voisins. Enfin, il y a un truc très... très intime. C'est aussi une période où je lisais Annie Ernaux beaucoup et où elle parle beaucoup de souvenirs comme ça, très, très concrets, très personnels et très dans l'environnement, quoi, dans mon territoire.
1: Mais là, tu t'es dit, tiens, Annie Ernaux le fait, alors pourquoi pas moi, c'est ça ou...
0: Ben, moi, ça me touche, en fait, d'être tellement plongée dans des quotidiens ou dans des images. J'avais vu un documentaire où elle ne faisait que commenter des photos comme ça de sa vie, d'époque spécifique de sa vie, où je ne sais plus dans quel livre elle décrit... des repas du quotidien de telle année, par exemple, avec les débats qui sont là, à ce moment-là, la marque de la cafetière qui est là à ce moment-là, et tout cet univers tellement spécifique à elle, à son milieu social, etc. Et je trouve ça juste touchant d'être emmenée là-dedans, en fait, dans cette intimité-là. Et du coup, j'avais aussi peut-être une plus grande attention à tous ces, ouais, à ces choses de ma rue, de mon nom, ces choses.
1: C'est là le marché de Bâle, hein ?
0: Voilà.
1: D'accord. Non, en fait, j'étais jamais venue.
0: Ah non ? Bah là, il... Voilà. En fait, ça finit à 14h, je pense.
1: Ah oui.
0: Mais toute la place...
1: Et c'est tous les jours, hein ?
0: C'est tous les jours. Très très tôt.
1: Ouais. Et c'est là qu'on achète des pianos à Saint-Denis.
0: Exact.
1: Des partitions.
0: Des partitions.
1: Intégrale
0: c'est
1: Beethoven
0: vraiment
1: à 6
0: les...
1: euros.
0: Voilà, exact. Comme les greniers des grands-mères.
1: Ouais.
0: Tout c'est des vieux tableaux, des vieilles photos, des vieilles lettres aussi. Donc, bon, j'arrête de faire ça, je commence à accumuler des... n'importe quoi, en fait.
1: Ça pourrait t'inspirer des pièces.
0: Des photos de bébés. Ouais, ouais, c'est drôle. Hein. Ouais, ouais, tout à fait. Mais c'est très recyclable. Et j'avais une pièce qui s'appelait Carnaval Sauvage. Pour... Le Carnaval Sauvage, c'est un qui existe vraiment ici, qui est plein de paroles. Et l'idée, c'est de se déguiser que en objet récupéré, quoi. En recyclé, récupéré.
1: Ah oui.
0: Et du coup, j'avais fait ça avec une pièce pour une amie violoniste, dont le son était complètement emballé par, par des objets trouvés.
1: Le son était emballé, c'est-à-dire ?
0: Mais j'avais eu cette sensation-là, c'est drôle, en m'endormant, en fait, en entendant... je pense que la radio était allumée. Et je, enfin, en me disant qu'à ce moment de presque endormissement, les sensations se brouillent très fort et j'avais vraiment la sensation de toucher, enfin, de sentir que le son était vraiment emballé, était emmitouflé comme ça.
1: Mais c'est-à-dire que le piano, le violon, tu l'as emmitouflé ou...
0: Ouais, ça après je l'ai fait du coup dans...
1: Ah oui.
0: Enfin, électroniquement, mais...
1: Ah oui.
0: Oui, on le déballe et puis parfois comme un fil avec autour plein de matière collée, quoi.
1: Là, il y a la devanture de la librairie d'imaginaire
0: ouais,
1: et il y a écrit « Soyez belge envers les animaux ».
0: Alors ça, qu'est-ce que ça veut dire ? C'est... C'est drôle.
1: Tu t'es déjà senti belge envers les animaux ?
0: Peut-être. Je ne sais pas.
1: Je pense que les animaux reconnaissent que tu es belge.
0: Oui. Ils entendent ah ouais. l'accent.
1: Ah ouais, c'est oral.
0: Non, sans doute, en fait, non ? Un peu.
1: Un peu.
0: Enfin, les chiens reconnaissent quand même les inflexions très fort.
1: Ouais, c'est vrai, ouais.

0: Il y a un bar qui s'appelle le Pianoctel, où il y a un Pianoctel.
1: Ah oui, en référence à Boris Vian.
0: Ouais. Et qui fonctionne, quoi.
1: Et qui fonctionne, hein.
0: Enfin, les cocktails, je sais pas à quel point ils sont bons, mais il y a vraiment...
1: Et toi, tu as déjà joué sur ce Pianoctel?
0: J'ai joué en quatre mains. En fait, il est très faux, quoi. Je jouais des quatre mains de Poulenc et de Bussy.
1: Ça donne de bonnes boissons, ça, avec Poulenc et de Bussy.
0: En fait, je pense que c'est vraiment... C'est les notes, en fait, qui active des petits tuyaux avec des arômes.
1: Mais il n'y a rien à voir avec les accords, en fait.
0: Rien à voir avec les... Bah,
1: si, quand même.
0: Quand même, du coup, mais...
1: Bah, un accord de Ré majeur, ça donne pas la même chose que...
0: Ouais, bah, Ré, Fa, dièse, La donne autre chose que Mi majeur, quoi. Si c'est les notes et pas... Je sais pas, les couleurs harmoniques, quoi.
1: Ouais.
0: Mais... Puis là, en haut, il y a Saint-Gilles, il y a une école où je donne cours.
1: Ah, tu donnes cours de quoi?
0: De... Ça, c'est assez particulier, c'est une pédagogie... C'est la pédagogie de Bartzoum, qui est... Ça s'appelle le solfège créatif. Et c'est... Enfin, voilà, c'est basé... Les enfants apprennent à lire à partir de 3 ans, je pense, d'instruments. Et puis, ils ont tous des cours de clavier et d'harmonie pratique, un peu. En gros, ils s'accompagnent en chantant, quoi.
1: D'accord.
0: Des chansons, des vieilles chansons, des comptines et des...
1: Ouais.
0: Mais donc, ils savent tous, ils ont tous dans les doigts des formules d'accords. C'est assez chouette. Enfin, c'est très gay, quoi.
1: Et en quoi c'est du solfège?
0: Bah, bonne question.
1: Et en quoi c'est créatif? C'est créatif, quand même.
0: Bah, oui, un peu. Mais j'essaie de leur faire. Enfin, du coup, il y a des grilles. Et je trouve que on pourrait vite inventer ou paraphraser ou improviser, mais c'est pas si évident. J'essaie de les faire composer parfois.
1: Et ça.
0: Ça dépend qui.
1: Ah oui.
0: Ouais.
1: Mais est-ce que tu essaies de les faire composer comme toi tu composais?
0: Bah, j'essaie de voir si ça prend. Enfin, quand il y a des impulsions.
1: Ouais.
0: Enfin, il y en a qui improvisent naturellement quand même. Et ça, oui. Enfin, je crée des moments où on improvise ensemble aussi.
1: Où tu le valorises, quoi.
0: Oui, c'est ça.
1: Et tu leur fais noter ce qu'ils ont improvisé après?
0: J'essaye parfois, ouais. Il y en a où ça prend pas du tout. Il y en a un, j'ai essayé, il a vraiment explosé.
1: Ah, il a explosé?
0: C'est drôle, littéralement. Non, mais je pense que... En fait, il déteste... En fait, ouais, même la lecture, il aime pas, mais... Je pense qu'il est dyslexique aussi et que ça lui a créé un truc...
1: Ah, d'un coup,
0: je suis à l'école, ou je sais pas, oui, c'est
1: ouais,
0: ça. Ouais. Ouais. Puis là-bas, près de la gare du Midi, il y a un lieu où il y a depuis peu plein de concerts. Le Cobra Jaune, et c'est un gars qui tient ça et qui est complètement ouvert à tout tant que ça ramène des gens au bar.
1: Ah oui. Donc moi, la musique contemporaine, parce qu'on
0: y... Mais aussi, et c'est fou en fait. Enfin, si, parce qu'il y a un petit milieu...
1: Tu veux qu'on y aille?
0: Ouais, on peut aller. Il y a les nuits, c'est marrant, en fait, il y a les nuits du botanique qui existent depuis longtemps, et puis il y a les nuits du bota de merde, du bota en séparé, qui sont apparus un peu, enfin voilà. Je pense que la direction a changé, quoi, enfin qu'il y a eu une querelle.
1: Et du coup, le bota de merde, c'est une sorte de off du botanique, ouais.
0: Voilà, et du coup, il y a eu beaucoup de concerts de ce festival-là, au Cobra Jaune.
1: Et ça se ressent dans la programmation, c'est...
0: Ça se ressent dans la programmation?
1: C'est pas les mêmes genres de musique, ouais.
0: C'est plus expérimental un peu.
1: Ouais, quand même.
0: Ouais. Mais il y a aussi des personnes qui joueraient tout à fait au botanique qui viennent.
1: Ah oui.
0: Quand même. Mais c'est drôle parce qu'ils détestent cette musique. Le gars du lieu. Il dit ma fille de 5 ans joue mieux.
1: Ah oui, il est dans ces clichés-là.
0: Ouais, ouais, oui, complètement.

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1: Jean-Louis Baptiste a arrêté ses études à 20 ans en terminale, il décide de tout plaquer. 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

ceci étant décidément une bien désagréable pensée, chacun préfère, en pensée et en acte, baisser les yeux ou les détourner de ce qui simplement les ramène à leur simple condition d'homme périssable et fragile, capable d'être balayé, soit par l'absurde d'un instant, soit par la répétition absurde de cet instant.

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1: Vous êtes sur Station B et c'est le tapage d'urne. Alors c'est un nouveau concept d'émission dont vous avez l'immense honneur d'assister à la première. Donc Tapage d'urne, c'est une émission d'entretien autour d'une œuvre littéraire, d'un cycle romanesque, d'un auteur ou d'un personnage qui a marqué l'invité. Donc Tapage d'urne, c'est le moment où l'invité raconte ce que cette lecture a représenté et ou représente toujours pour lui. C'est le moment où il partage ses pages et où il met en lumière cet univers-là. Et aujourd'hui, pour cette première émission, j'ai le grand plaisir d'accueillir Louis.
2: Youpi ! Salut !
1: Alors Louis, un petit mot pour te présenter. Tu es quel lecteur ? Tu es quel tapageur ?
2: Donc moi, dans la vie, je fais des logiciels. Hein, je fais des constructions intellectuelles, comme on va dire. Et à côté de ça, j'ai fait pas mal d'ateliers d'écriture. Et donc, j'ai créé aussi le SLIP, la Société Littéraire d'Imaginaire Permissif, hein, avec toi, évidemment. Je lisais beaucoup avant les enfants. Alors, qu'est-ce que je lis ? Bon, un petit peu de tout, mais c'est vrai que j'aime bien le polar, j'aime bien l'SF, j'aime bien la littérature de genre, en fait. Bon, je suis ouvert à tout.
1: Ok, donc c'est noté pour les auditeurs. Et tu as choisi donc de venir nous parler de Van Gulik.
2: Ouais, Van Gulik, parce que j'adore déjà. Et au final, il est assez peu connu. C'est-à-dire que, hormis chez quelques aficionados du polar, hein, en général, on ne le connaît pas. Donc je me suis dit, bah, c'est l'occasion.
1: Alors, Robert Van Gulik, auteur d'une série, d'un cycle romanesque autour d'un personnage qui s'appelle le Justi. Est-ce que tu pourrais nous donner

0: bibliothèque chez nous aussi. Peut-être ma mère a dû me le mettre dans les mains. Ouais, au début, j'en avais un ou deux, peut-être. J'en ai retrouvé par hasard. Et à chaque fois, je me replongeais dedans et je me refaisais la série. Quand je suis devenu étudiant et que j'ai commencé à écumer les bouquinistes, évidemment, j'en ai trouvé plein. Donc, voilà, là, on a fini. J'ai complété ma collection, j'ai tout lu, c'est bon. Donc, voilà.
1: D'accord. Donc, tu te proposes de nous emmener en Chine au 7e siècle à la rencontre d'un personnage qui est un véritable personnage historique ?
0: Inspiré d'un personnage historique qui a vraiment vécu. Il y a les dates de naissance, hein, donc il naît en 620, je crois, un truc comme ça, et il doit mourir en 700. Et donc les dates sont vraies, après les aventures, c'est un peu plus compliqué. Il y a quand même un auteur qui raconte des histoires.
1: Et donc Van Gulik, qui en plus de son travail d'écrivain était diplomate, a énormément voyagé en Chine. Et est allé voir donc, dans certains manuscrits relatant des enquêtes véridiques d'un juge nommé Juge Ti.
0: Oui, alors bah, selon les langues, ça varie un peu. C'est souvent Di Gongzhen, ou il y a un petit tas de variations, mais il y a pas mal d'écrits qui sont tirés de faits réels, c'est-à-dire il est fouillé dans les archives. Son premier bouquin, c'est une traduction adaptée, carrément. Et ensuite, il y a aussi des histoires qu'il a inventées de toutes pièces. Par contre, avec une certaine recherche dans le historique, en fait, des détails, tout simplement. Lui, il avait horreur du folklore. Voilà, il y avait des trucs qui l'horripilaient, comme les nattes qui n'existaient pas du tout au 7e siècle, enfin, ce genre de choses. Il était un peu pointu là-dessus. C'est aussi ça qui rend la chose intéressante.
1: D'accord. Donc son goût pour la vérité historique et son goût pour le plaisir de l'enquête, parce qu'on est face effectivement à un magistrat qui enquête pour résoudre d'atroces crimes. Et tu te proposes de nous en faire découvrir un petit extrait.
0: Alors il est à la fois effectivement juge et enquêteur. Et en plus il est notable. Donc il a une fonction... triple, c'est-à-dire une fonction politique, une fonction judiciaire et une fonction d'auxiliaire de justice. Quoi. Alors, je vais commencer par un extrait du Monastère Hanté. C'est une nouvelle, parce qu'il y a des romans, mais aussi des nouvelles. On est à peu près à, je crois, fin de partie de la carrière du juge-ti, parce que plus il avance dans le temps, plus il va dans des villes importantes, avec des postes importants, etc. Et donc là, il est en train de se déplacer et il est pris dans un orage. Donc il va aller se réfugier. Le cortège se mit en marche sous la pluie battante. Le juge et Taogan, qui suivaient à pied, furent vite mouillés jusqu'aux os. Mais, dans cette tempête, il ne fallait pas songer à ouvrir les parapluies de papier huilé. Comme il franchissait le pont naturel qui enjambait le ravin, Taogan demanda. N'est-ce pas dans ce monastère que trois jeunes filles sont mortes l'an dernier de mystérieuses façons ? Et ne projetez-vous pas, noble juge, de vous y rendre un jour ou l'autre pour procéder à une enquête ?
2: C'est exact, répondit le juge-ti. Si j'avais le choix, je te prie de croire que ce n'est pas là que j'emmènerais mes épouses passer la nuit. Les porteurs avançaient avec rapidité. Ils gravissaient à présent une sorte d'escalier dont les marches glissantes serpentaient entre de grands arbres. Le magistrat les suivait avec peine et fut tout heureux d'entendre grincer les gonds d'une porte. Quelques instants plus tard, la petite troupe pénétrait dans une avant-cour entourée de murs que les frères Lé traversèrent sans s'arrêter. Après avoir gravi une nouvelle volée de marches, ils déposèrent leur fardeau sous une grande voûte en briques noircies par les années. Des moines vêtus de robes couleur safran attendaient les visiteurs avec des lanternes et des torches fumeuses. Lorsque le bruit sourd du grand portail qu'on refermait arriva jusqu'à lui, un frisson secoua le juge. « J'ai attrapé un rhume sous cette maudite pluie », pensa-t-il. À ce moment, un petit moine replet s'avança et dit en s'inclinant très bas. « Soyez le bienvenu au monastère du nuage matinal, noble juge. Je suis le prieur et je viens me mettre au service de votre excellence. »« J'espère que cette visite inattendue ne vous dérange pas trop, » répondit poliment le juge. « C'est un honneur pour notre humble maison, votre excellence. Un grand honneur, » répliqua le religieux en clignant avec rapidité ses yeux protubérants. « Votre présence va donner un éclat supplémentaire à une journée déjà bien belle. » Notre communauté fête en effet aujourd'hui le 203e anniversaire de sa fondation. J'ignorais cela, j'ai honte de l'avouer, mais je forme des vœux très sincères pour que votre sanctuaire soit à

jamais florissant. Une rafale glacée interrompit le juge. Il jeta un regard anxieux à ses épouses, que les servantes aidaient à sortir des litières. « Ayez la bonté de nous conduire à notre chambre, » reprit-il. « Nous avons besoin de changer de vêtements. »« Mais bien entendu !» s'écria le petit prieur. « Suivez-moi !» Les guidant vers un couloir obscur, il ajouta. « J'espère que les escaliers ne font pas peur à votre excellence. Afin de vous épargner une nouvelle promenade sous la pluie, je vous fais faire le grand tour. » Il prit la tête du cortège, dirigeant la lumière de sa lanterne vers le sol de façon à éclairer les marches devant le juge et son lieutenant. Un moine suivait, tenant un lampion au bout d'une perche. Les épouses du magistrat venaient ensuite, et enfin, six frères laids formaient l'arrière-garde, portant les bagages suspendus à des balanciers de bambou placés sur leurs épaules. Lorsqu'ils eurent tourné dans le couloir du premier étage, le bruit de la tempête cessa de leur parvenir. « Ces murs doivent être joliment épais, » observa le juge. « On ne regardait pas à la dépense en ce moment-là, » dit Taogan. Comme un autre escalier s'offrait à eux, il ajouta. « Mais les architectes abusaient vraiment trop des marches. » Au second étage, le prieur poussa une lourde porte et le sifflement de la tempête se fit de nouveau entendre. Des lanternes accrochées aux poutres brunes éclairaient un interminable couloir que bordaient à gauche d'étroites fenêtres. « Nous sommes maintenant au deuxième étage de l'aile orientale, » expliqua leur guide. « L'escalier que vous apercevez à gauche descend vers la grande salle du rez-de-chaussée. En prêtant l'oreille, votre excellence peut entendre la musique du mystère que les comédiens interprètent en ce moment. » Le juge dit écouta poliment. Un bruit lointain de tambour lui parvint, presque aussitôt couvert par le crépitement d'une averse contre les volets. Le vent augmentait de violence. « Décidément, songea-t-il, j'ai bien fait de me mettre ma petite troupe à l'abri. » « Après le tournant que voici, » continua le volubile petit prieur, « nous arrivons à l'appartement de votre excellence. J'espère que vous ne le trouverez pas trop inconfortable. Je vais conduire ensuite votre lieutenant à sa chambre. Elle se trouve au premier, où nous avons encore d'autres invités. » Le juge se retourna vers ses épouses. Les voyant arriver, il s'apprêtait à suivre le prieur quand une rafale d'une particulière violence décrocha le volet à sa gauche et l'aspergea d'eau glacée. Maugréant, il se pencha pour le refermer, mais le spectacle qu'il aperçut le fit s'arrêter net. À 6 pieds de lui, une fenêtre du bâtiment opposé s'était ouverte aussi, révélant une pièce mal éclairée dans laquelle un homme tentait d'étreindre une femme complètement nue. Le juge voyait seulement le dos puissant de l'homme et le casque de fer qui lui emboîtait le crâne. Quant à la femme, elle se couvrait le visage de sa main droite et son bras gauche se réduisait à un petit moignon déchiqueté. L'homme lâcha soudain sa victime qui tomba en arrière. À ce moment, le vent arracha le volet des mains du juge-ti et le plaqua brutalement contre son visage. Jurant de nouveau, il s'empressa de le repousser, mais il eut beau écarquiller les yeux, il ne distinguait plus qu'un sombre rideau de pluie. Quand il eut réussi à refermer le contrevent, Taogan et le prieur étaient à ses côtés. Tout en aidant le magistrat à mettre en place la targe étrouillée, le petit religieux murmura tout contrit. « Votre Excellence aurait dû me laisser m'occuper de cela !» Le juge ne répondit rien, mais lorsque les femmes et les moines les eurent dépassés, il demanda « Quel bâtiment fait face à celui-ci »« La resserre, Votre Excellence !» « À présent, nous ferions bien... »« Il y a un instant, » l'interrompit le juge, « une de ces fenêtres s'est ouverte, mais quelqu'un a eu vite fait de la refermer. »« Une de ces fenêtres ?» répéta le prieur étonné. « Votre Excellence doit faire erreur. La resserre n'a pas de fenêtre de ce côté-ci. Les murs qui nous font face sont absolument pleins. Si Votre Excellence veut bien me suivre, nous arrivons à son appartement. »

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1: Alors, l'extrait que j'ai lu tout à l'heure, donc un extrait du Monastère hanté, une nouvelle de Robert Van Gulik. Pourquoi j'ai choisi... Alors, quand tu m'as demandé de choisir un extrait, c'est le premier qui m'est venu. Enfin, c'est la première qui m'est venue, cette nouvelle. Parce qu'il y a une ambiance pas possible dans ce monastère, sous la tempête, où on croit voir des choses, et en fait, non. Et c'est assez intéressant, parce que dans ce genre classique chinois, enfin la version chinoise de ce type d'histoire, il y a toujours des éléments surnaturels et qui font partie souvent de la résolution. Et Van Gulik, il a choisi de rester vraiment dans le réel. Donc il n'y a pas de surnaturel, mais par contre il joue souvent avec voilà, des impressions, et il joue un peu sur la ligne, quoi. Et donc le Monastère hanté, c'est vraiment ça, c'est vraiment est-ce que j'ai vu quelque chose sur surnaturel. En tout cas, voilà, on va essayer de dénouer avec les talents d'enquêteur les fils imaginaires des vrais fils. Voilà.
0: Alors détective le Justi. Détective dit donc en anglais. Avec quels autres personnages de détective tu pourrais le comparer? Avec qui il fait écho?
1: Alors c'est des whodunits assez classiques. Donc on peut le comparer à un Hercule Poirot par exemple, ou un Sherlock Holmes.
0: Dans la méthode?
1: Oui.
0: Dans la personnalité de l'enquêteur.
1: Alors, dans la méthode, il est toujours extrêmement rigoureusement cartésien. Dans le personnage, alors c'est un personnage un peu plus, je ne vais pas dire effacé, mais c'est un personnage qui est vraiment au service de l'action. C'est-à-dire qu'il a assez peu d'état d'âme. Enfin, en tout cas, il ne fait pas étalage de ses états d'âme. Il n'a que des pensées fonctionnelles, mais qui sont en lien avec l'explication de l'enquête. Pour lui donner un peu de corps, il a ses lieutenants. Et ses lieutenants, ils sont plus caractérisés. On a des anciens bandits, voilà, ce qu'on appelle les chevaliers des vertes forêts. On a une ancienne crapule, on a un père de substitution qui est un vieux serviteur de la famille. Voilà. Alors, ils sont de la même manière, vraiment toujours au service de l'action, enfin, toujours au service de l'enquête. Mais bon, eux, ils peuvent aller se pinter à la taverne et ils n'y manquent pas.
0: Voilà, mais le Justi lui-même, il ne se caractérise pas par une névrose, une manie, une obsession particulière, un tic, une manière d'être, un hobby.
1: Non, vraiment pas. Il n'y a rien de tout ça. Il est vraiment uniquement juge. Et bon, ici, il a quand même des caractéristiques intéressantes. C'est-à-dire, il est d'une probité exemplaire, d'une honnêteté, voilà, une impartialité. Enfin, voilà, c'est l'exemple du fonctionnaire modèle, mais au-delà de ça, il a des petits coups de sang des fois et il fait sapristi, voilà quoi. Et ça va pas plus loin, quoi. C'est un peu on peut le rapprocher peut-être de Tintin, quoi, à la rigueur. Mais non, j'exagère. Non, je sais pas. Avec le côté lieutenant, ce serait peut-être un Adamsberg, mais sans le côté rêveur, quoi.
0: Mais alors, sexe, sang et mystère.
1: Ouais, alors on a parlé du mystère. Bon, le sang, évidemment, c'est les enquêtes policières. Le sexe, c'est un. Il y en a. Enfin, non, il n'y a pas de scène de sexe. Il y a de l'érotisme. Ça, c'est intéressant aussi. Van Gulik, c'était un mec qui s'y intéressait vraiment. C'est-à-dire qu'il s'intéressait aux estampes chinoises. Il dessinait lui-même. Hein. C'est souvent ces dessins qu'on a sur les couvertures, en tout cas dans les éditions 10-18, en général c'était ses dessins. Puis il y en a aussi dans les livres, il y a aussi des plans, enfin il dessinait pas mal. Et il aime bien mettre des filles nues, il aime bien qu'on aperçoive un sein à droite à gauche. Alors c'est pas pervers, hein. c'est plus vraiment un côté coquin, quoi. Voilà.
0: Ouais,
1: il aime bien ça. Il y a beaucoup de scènes de tentatives de viol. Il n'y a jamais de viol, il n'y a pas de sexe. Non, mais il y a beaucoup de. Voilà. Et en général, c'est pour qu'il y ait un chevalier servant qui arrive et qui sauve la demoiselle en détresse. Ça, il y en a vraiment beaucoup.
0: Donc, c'est une intellectualisation de l'érotisme. Il en est question, mais il n'est jamais vécu.
1: C'est ça, ça aguiche en gros. Il y a un côté un peu, bah, enfin, on voit que c'est un mâle hétérosexuel qui écrit, quoi. Ça, c'est clair. Mais en plus, Van Gulik, il y a des histoires, des rumeurs pas possibles qui courent, selon lesquelles il aurait publié des fausses estampes qu'il aurait fait passer pour anciennes et qui en fait auraient été les siennes, des estampes érotiques. Bon, bref. Le mec aime bien qu'on aperçoive un sein à droite à gauche.
0: Très bien. Alors, tu viens de décrire le Justy comme une sorte de détective hyper fonctionnel. Mais malgré tout, moi j'ai une petite rubrique dans laquelle tu es censé emmener un personnage vivre une folle aventure avec toi. Donc je vais quand même te poser cette question. Qu'est-ce que tu aimerais faire avec ce Justy? Où est-ce que tu l'aimerais l'emmener? Quelle activité t'aimerais faire avec lui?
1: Ce serait, je pense, déjà un thé avec le Justy. Ça marcherait mieux en anglais.
0: A tea with the Judge D.
1: Du coup, ça marche pas. Non, mais oui, un thé, parce que, c'est tout le temps. Ils boivent tout le temps du thé. Donc, ça rajoute beaucoup à l'ambiance, mais
0: le but c'est pas de lui faire plaisir, c'est pas de faire plaisir au personnage de roman, c'est toi, qu'est-ce que t'aimerais faire?
1: Bah oui, ça me ferait plaisir, moi j'adore boire du thé, donc... non, ça me ferait plaisir. Non,
0: jasmin avec le juge, quoi.
1: Non, sinon le suivre dans une enquête. Ce qu'il fait aussi, comme peut le faire un Sherlock Holmes, c'est se déguiser pour aller dans le bas peuple incognito et des fois se battre, toi.
0: Ah, c'est quand même quelqu'un qui sort du tribunal.
1: Ah bien sûr. Oui. Et il est juge, mais il est aussi enquêteur. Donc, il va toujours sur le terrain, quoi. Enfin, il rend la justice le matin, en gros, et puis l'après-midi, hop, il fait sa vie. Il va explorer des temples perdus. Il va rendre des visites protocolaires aussi. Enfin, et puis, il va aussi dans les quartiers malfamés. Voilà. Bon, après, ça dépend des époques. Hein. Quand il vieillit un peu, après, il envoie ses lieutenants.

0: 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Aujourd'hui, Louis est venu nous parler de Robert Van Gulik et du Ch'ti. Et va nous lire un second extrait, extrait du squelette sous cloche.
1: C'est ça. Alors là, il vient, le Ch'ti vient d'être nouvellement nommé dans une ville qui s'appelle Puyang, une ville moyenne, voilà, dans la province du Kiangsu. Et il est sorti du tribunal, hein, comme on disait tout à l'heure, avec ses quatre lieutenants pour aller explorer un temple abandonné dans lequel il se passerait des trucs louches. À la porte de la galerie des horreurs, le juge s'arrêta pour regarder une fois de plus le jardin abandonné. Sous les rayons lunaires, les motifs qui ornaient la cloche de bronze prenaient un relief étrange. Brusquement, le magistrat eut conscience d'un danger inconnu. Quelque chose de maléfique se cachait sous la paisible apparence de ce tableau nocturne. Caressant lentement sa barbe, il essayait d'analyser ses sentiments quand il vit le regard interrogateur du sergent. « On entend parfois raconter de curieuses histoires sur ces lourdes cloches de bronze, expliqua-t-il. Pendant que nous y sommes, nous pourrions nous assurer que celle-ci ne recèle pas de criminels sous ses flancs. » En approchant de la plateforme de pierre, Majong remarqua « Les parois de ces grosses cloches ont souvent plusieurs pouces d'épaisseur. Nous aurons besoin d'outils pour la soulever. » « Va donc jusqu'à la grande salle avec Xiao Tai, » répondit le juge. « Vous y trouverez certainement de ces lourdes piques et de ces tridents que les moines emploient pour exorciser les mauvais esprits. Cela fera d'excellents leviers. » Tandis que Majong et Xiao Tai se précipitaient vers l'endroit indiqué, le Ch'ti et ses deux autres lieutenants se frayèrent un chemin à travers les broussailles. Lorsqu'ils eurent pris pied sur l'étroit espace resté libre entre la cloche et le bord de la plateforme, Taogan montra le petit toit à ses compagnons et dit « Les têtes chauves ont emporté les poulies, mais nous arriverons bien à soulever cette cloche avec les leviers dont a parlé son Excellence. » Le Ch'ti acquiesça d'un air absent. Il se sentait de plus en plus mal à l'aise. Majong et Xiao Tai reparurent avec de longues piques en fer. Avant de grimper sur la plateforme, ils se débarrassèrent de leur surtout, puis chacun d'eux enfonça la pointe de son arme sous la cloche. Glissant ensuite l'épaule sous le manche de ce levier improvisé, ils réussirent à soulever la masse de bronze d'un demi-pouce. « Glisse une pierre dessous !» cria Majong à Taogan. Quand celui-ci eut obéi, Majong et Xiao Tai poussèrent leur pic plus en avant, aidés cette fois par le juge et par Taogan. La cloche s'inclina peu à peu, et lorsque l'espace lui parut suffisant, le juge commanda au sergent Hong « Roule ce fût de pierre ici !» Le sergent se hâta de faire basculer le siège en pierre qui ornait un coin de la plateforme et le roula vers la cloche. Mais le bord de celle-ci n'était pas encore assez haut. Le juge enleva sa première robe et glissa de nouveau son épaule sous le manche de la pique. Tous firent un dernier effort. Le coup puissant des deux anciens chevaliers des Vertes Forêts se gonfla. Le sergent put enfin glisser le cylindre de pierre dans l'espace libre. Majong et Xiao Tai jetèrent leur levier de fortune et chacun s'épongea le front. À ce moment, la lune disparut une fois de plus derrière les nuages. Le sergent Hong sortit une bougie de sa manche et l'alluma pour inspecter le dessous de la cloche. Ce qu'il vit lui arracha une exclamation. Le juge se hâta de regarder à son tour. Sur les dalles couvertes de poussière et de débris divers gisait un squelette humain. Prenant la lanterne des mains de Xiao Tai, le magistrat se mit à plat ventre pour se glisser sous le dôme de bronze. Majong, Xiao Tai et le sergent le suivirent aussitôt. Quand Taogan voulut les imiter, le juge lui cria « Il n'y a pas assez de place. Reste dehors et surveille les alentours. » Puis, accroupi sur ses talons, il examina le squelette. Les vers et les fourmis blanches étaient passés par là et il ne restait absolument que les os. Les poignets et les chevilles avaient été attachés avec une lourde chaîne devenue un amas de ferraille rouillée. Une ancienne fracture mal ressoudée et bien antérieure à la mort apparaissait au bras gauche. Le crâne, examiné avec une attention particulière, ne révéla aucune trace de coup. Levant la tête, le juge remarqua d'un ton courroucé. Ce malheureux vivait encore lorsqu'on l'a emprisonné sous la cloche. On l'a condamné à mourir de faim. Quelle agonie atroce! Le sergent débarrassait avec précaution les vertèbres cervicales de leur épaisse couche de poussière. « Regardez ! » s'écria-t-il soudain en désignant un petit objet brillant. « Un médaillon d'or !» Le juge prit le bijou, le frotta du bout de sa manche et l'approcha d'une lanterne. L'extérieur du médaillon était uni, mais son intérieur portait, finement gravé, le caractère Lin. « Tiens, tiens !» s'exclama Majong. « C'est donc ce vilain bougre de Lin Fan qui a fait le coup. Il a dû perdre ce bijou en poussant sa victime sous la cloche. » Alors ce squelette est celui de Liang Kofa, conclut le sergent Hong. En entendant cette surprenante nouvelle, Taogan se glissa auprès de ses camarades et tous contemplèrent les ossements blanchis. Oui, dit le juge, c'est Lin Fan qui a commis ce meurtre atroce. À vol d'oiseau, sa demeure est toute proche du temple de la sagesse transcendante. Les deux arrière-cours ont un mur commun et la mystérieuse porte de fer les fait probablement communiquer. Cette troisième cour, dont l'existence nous paraissait incompréhensible, devait servir à entreposer le sel de contrebande, dit Taogan. Les membres de la société secrète ont dû déménager plus tôt que nous le pensions, en même temps que les moines. Le juge t'y acquiesça. Nous possédons maintenant de bonnes preuves contre Lin, dit-il. Demain, j'entamerai la procédure. À cet instant, le cylindre de pierre fut brusquement tiré du dehors et, avec un bruit sourd, la lourde cloche retomba, emprisonnant les 100 hommes.
0: Donc, le juge T, expert également en scène de crime.
1: Oui, alors il est pas tout seul. Il y a aussi un genre de médecin légiste qui s'appelle le contrôleur des décès. Donc, il y a vraiment tout un attirail d'outils scientifiques pour résoudre les enquêtes, comme de nos jours. On pourrait croire que c'est le Moyen-Âge et que c'est un peu le bazar, qu'il n'y a rien d'intéressant, mais en fait, non, c'est très complexe.
0: Alors, tu as amené un certain nombre d'œuvres, le fantôme du temple, le paravent de lac, la perle de l'empereur, meurtre sur un bateau de fleurs. Donc tu sais tout à l'heure que Van Gulik ne cédait pas à l'orientalisme facile et de pacotille, mais il y a quand même un goût très très très prononcé pour tout ce qui est lié au rituel, à la liturgie, et notamment cette présence des temples.
1: Alors il n'y en a pas dans toutes les histoires. Là, c'est un hasard si j'ai choisi deux extraits qui se passent dans des temples. D'ailleurs, il y en a un, c'est un temple taoïste, et l'autre, c'est un temple maoïste.
0: Bouddhiste.
1: Bouddhiste, je raconte n'importe quoi.
0: c'est intéressant comme concept.
1: Non, c'est le Tao qui m'en dit en erreur. Mais oui, en fait, le contexte historique, il est hyper riche. C'est-à-dire que Van Gulik, il parle des religions, il parle de toutes les strates de la société. Il y a aussi les militaires, il y a des enjeux aussi avec les barbares aux portes de l'Empire. Il y a l'administration, on en a parlé tout à l'heure, mais c'est assez fascinant de réfléchir à ça. C'est-à-dire que se dire qu'au 7e siècle, il y avait déjà cette pesanteur administrative qu'on connaît, nous. tout un système de caste. C'est un peu comme... on pourrait faire le parallèle avec Marc Payet et les Carolingiens. C'est-à-dire les histoires de Marc Payet, c'est avec les Missi Dominici. Et c'est des enquêteurs, c'est un ecclésiastique et un policier, en gros, qui enquête. Et il y a, pareil, toute la complexité de l'administration de l'Empire français, pour le coup, qui les ralentit un peu, qui les aide, je sais pas, c'est un peu... Mais bon, qui enrichit l'histoire, en tout cas.
0: En tout cas, on a visiblement des fonctionnaires efficaces.
1: Ouais. En vrai, ils sont tous très forts. Il n'y a pas de boulet, il n'y a pas de clown dans l'histoire. Ils sont tous à fond. Ils sont tous de très bonne volonté. Il y a un côté un peu manichéen. Il y a les bons et les méchants. Mais par contre, ça, c'est pour les personnages récurrents. Dans les histoires, il y a des choses beaucoup plus compliquées et plus intéressantes.
0: Alors, le Justi, c'est un personnage qui va être repris et qui va dépasser même Van Gulik, puisque d'autres auteurs vont continuer à le faire vivre. Frédéric Lenormand, qui a même... tu peux nous en parler un petit peu.
1: Frédéric Lenormand, oui, il reprend le personnage. Alors il reprend l'époque, le contexte, etc. Mais par contre, il en fait des personnages un peu plus riche humainement, j'ai envie de dire. J'ai pas tout lu, contrairement à Van Gulik. Mais c'est assez sympa. On retrouve une patte intéressante. Puis on a aussi, il y a un ou deux autres livres d'autres auteurs. Mais Frédéric Lenormand, il en a écrit pas mal. Je crois qu'il en a même écrit plus que Van Gulik au final. Et puis on a aussi adaptations au cinéma, Détective D. Il y en a au moins trois, je crois.
0: Ben merci, Louis, pour tout ça. Et à la fin, alors, qu'est-ce qu'il reste ?
1: À la fin, il reste du thé et des meurtres à élucider.
0: Une petite odeur volatile de jasmin.
1: C'est ça, sur un cadavre.
0: Eh bien, tapage d'urne, c'est terminé. Il est l'heure donc d'aller faire bouillir le thé et cuire le riz du matin.
1: C'est ça, le gruau de riz.
0: Le gruau de riz. Merci Louis.
1: Merci.
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Bonjour à toutes et à tous, moi c'est Claire. J'aurai le plaisir de vous retrouver régulièrement au rythme des morceaux d'artistes féminines et de mes sons féministes. L'émission de cette semaine est consacrée aux années 1974 et 1975. Le deuxième set de l'émission, c'est parti! Il y a un mois, nous nous rappelions que le 17 janvier 1975 était adoptée la loi Veil pour l'avortement en France. Le Sénat, jeudi 1er février dernier, a adopté le fait d'inscrire le droit à l'IVG dans la Constitution française. Ce droit à l'avortement est malheureusement toujours contesté et mis à mal ces derniers temps à travers le monde. Il me semblait donc important de rappeler nos corps, nos choix. Notre fil conducteur aujourd'hui sera le discours de Simone Veil à l'Assemblée nationale en 1974 pour faire adopter cette loi. Côté musical, en 1974 et en 1975, alors que la révolution sexuelle bat son plein, les artistes féminines à l'échelle mondiale affirment haut et fort ce qu'elles veulent et sans pudeur.

Monsieur le Président, Mesdames, Messieurs les députés, si j'interviens aujourd'hui à cette tribune, ministre de la Santé, femme et non parlementaire, pour proposer aux élus de la nation une profonde modification de la législation sur l'avortement, croyez bien que c'est avec un profond sentiment d'humilité devant la difficulté du problème, comme devant l'ampleur des résonances qu'il suscite au plus intime de chacun des Françaises et des Français, et en pleine conscience de la gravité des responsabilités que nous allons assumer ensemble.

Pourquoi donc ne pas continuer à fermer les yeux? Parce que la situation actuelle est mauvaise. Je dirais même qu'elle est déplorable et dramatique. Elle est mauvaise parce que la loi est ouvertement bafouée, pire même, ridiculisée. Lorsque l'écart entre les infractions commises et celles qui sont poursuivies est tel qu'il n'y a plus à proprement parler de répression, c'est le respect des citoyens pour la loi et donc l'autorité de l'État qui sont mises en cause.

lorsque des médecins, dans leur cabinet, enfreignent la loi et le font connaître publiquement, lorsque les parquets, avant de poursuivre, sont invités à en référer dans chaque cas au ministère de la Justice, lorsque les services sociaux d'organismes publics fournissent à des femmes en détresse les renseignements susceptibles de faciliter une interruption de grossesse, lorsque, aux mêmes fins, sont organisés ouvertement et même par charter des voyages à l'étranger, alors je dis que nous sommes dans une situation de désordre et d'anarchie qui ne peut plus continuer.

Mais, me direz-vous, pourquoi avoir laissé la situation se dégrader ainsi et pourquoi la tolérer? Pourquoi ne pas faire respecter la loi? Parce que si des médecins, si des personnels sociaux, si même un certain nombre de citoyens participent à ces actions illégales, c'est bien qu'ils s'y sentent contraints.

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Ils savent que la même femme, si elle a de l'argent, si elle sait s'informer, se rendra dans un pays voisin, ou même en France dans certaines cliniques, et pourra, sans encourir aucun risque ni aucune pénalité, mettre fin à sa grossesse. Et ces femmes, ce ne sont pas nécessairement les plus immorales ou les plus inconscientes. Elles sont 300 000 chaque année. Ce sont celles que nous côtoyons chaque jour et dont nous ignorons la plupart du temps la détresse et le drame. C'est à ce désordre qu'il faut mettre fin, c'est cette injustice qu'il convient de faire cesser.

souvent vous faire partager une conviction de femme. Je m'excuse de le faire devant cette assemblée presque exclusivement composée d'hommes. Aucune femme ne recourt de gaieté de cœur à l'avortement. Il suffit d'écouter les femmes. C'est toujours un drame. C'est toujours un drame. Cela restera toujours un drame.

Nous pensons ainsi répondre au désir, conscient ou inconscient, de toutes les femmes qui se trouvent dans cette situation d'angoisse, si bien décrite et analysée par certaines des personnalités de votre commission spéciale, a entendu au cours de l'automne 1973.

Actuellement, celles qui se trouvent dans cette situation de détresse, qui s'en préoccupe? La loi les rejette non seulement dans l'opprobre, la honte et la solitude, mais aussi dans l'anonymat et l'angoisse des poursuites. Contraintes de cacher leur état, trop souvent elles ne trouvent personne pour les écouter, les éclairer et leur apporter un appui et une protection.

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Le deuxième set, l'émission, c'est terminé. Vous pouvez retrouver toutes les références musicales et sonores sur le site de la radio. La prochaine émission, je vous parlerai des rappeuses francophones actuelles. Belle semaine à vous !

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0: morne, la manager est assise derrière son bureau. Tout est moderne, design et stylé. Emma entre. Emma, entrez. Asseyez-vous. Comment allez-vous?
1: Ça va.
0: Bien, bien.
1: Et vous? Comment allez-vous?
0: Qui, moi? Ça va aussi. Merci de demander, Emma. Et comment ça se passe au travail?
1: Bien, merci.
0: Racontez-moi.
1: Je prends mes marques. Au début, mes chiffres de vente étaient moyens, mais ils se sont améliorés. Oui, je crois que tout se passe très bien, merci.
0: Bien. Et au bureau?
1: Au bureau?
0: Au bureau. Vous vous entendez avec tout le monde?
1: Je crois, oui.
0: Pas de problème? Pas de dispute?
1: Non.
0: Des désaccords?
1: À propos de quoi?
0: N'importe quoi.
1: Eh bien, il y a eu... Je veux dire, je n'ai pas été d'accord avec certains points de vue sur les ventes, sur notre approche.
0: Ah oui?
1: Oui. Ça fait partie de mon travail, vous savez. Nous exprimons nos opinions.
0: Et puis on arrive à une sorte de consensus.
1: Oui.
0: Et le travail se poursuit sur cette voie commune.
1: Oui.
0: On a des désaccords avec d'autres membres du bureau, mais ils sont résolus de manière amicale.
1: Amicale, oui.
0: Donc vous êtes tous amis?
1: Non. Je ne les appellerai pas tous des amis, mais nous nous entendons bien.
0: Je vois. Eh bien, tout cela me paraît très bien. Emma?
1: Oui?
0: Je souhaiterais vous rappeler une chose. La manager sort un contrat. Elle le donne à Emma. Voici le contrat que vous avez signé lorsque vous avez rejoint l'entreprise.
1: Ouais.
0: Pardon?
1: Oui.
0: Vous l'avez lu? Avant de le signer?
1: Oui.
0: Bien. Vous voulez bien vous rendre page 3, paragraphe 5?
1: Oui.
0: Elle s'exécute. Est-ce que cela commence par « aucun employé, membre du bureau ou directeur »?
1: Aucun employé, membre du bureau ou directeur, oui.
0: Vous pouvez le lire, s'il vous plaît? Elle le lit pour elle-même. Un instant. Vous pouvez le lire à voix haute, s'il vous plaît, pour que nous puissions en discuter.
1: Ah! Aucun employé, membre du bureau ou directeur de l'entreprise ne doit s'engager avec aucun autre employé, membre du bureau ou directeur de l'entreprise dans aucune relation, activité ou action qui soit entièrement, principalement ou partiellement de nature qui puisse être qualifiée de sexuelle ou d'amoureuse, sans informer au préalable l'entreprise de la dite relation, activité ou action.
0: Vous vous souvenez de ce paragraphe?
1: Oui.
0: Vous l'aviez lu?
1: Oui. Je crois, oui. Je l'avais lu.
0: Bien. Il existe pour vous protéger contre toute conduite injuste ou discriminatoire, pour parer à tout favoritisme.
1: Excusez-moi, je ne comprends pas.
0: Je voulais attirer votre attention sur ce point.
1: Pourquoi?
0: Au cas où vous auriez oublié de le lire.
1: Qu'est-ce qui vous a fait croire cela?
0: On passe tous à côté de certaines parties des contrats, parfois.
1: Donc c'est une simple formalité. Vous le rappelez à tout le monde.
0: Ah, tout le monde? Non.
1: Pourquoi moi, alors? Est-ce que vous insinuez quelque chose?
0: Non.
1: Est-ce que vous insinuez que j'ai une relation amoureuse ou sexuelle avec une autre personne de l'entreprise?
0: Non. Car vous me le diriez si c'était le cas, n'est-ce pas?
1: Oui.
0: Bien.
1: Excusez-moi. Manifestement, je ne comprends pas.
0: Je pense que si. Vous l'avez relu, à voix haute. Nous avons toutes les deux entendu. Donc, tout va bien à présent. Tout est très clair, n'est-ce pas?
1: D'accord. Oui.
0: Bien. Souhaitez-vous profiter de cette occasion pour me parler d'autre chose?
1: Non.
0: Bon, ce sera tout alors. Merci.
1: Bien. Ok. Merci.
0: Emma se lève et sort du bureau. Scène 2. Dans le bureau, exactement le même, la manager est assise derrière son bureau. Emma entre. Emma, entrez. Asseyez-vous. Comment ça va?
1: Ça va.
0: Depuis notre dernière conversation. Bien?
1: Oui, bien. Merci.
0: Bien. Et au bureau, toujours tous amis?
1: Je m'entends avec tout le monde, oui.
0: Tout le monde est ami.
1: Comme je l'ai déjà dit auparavant.

0: avant, je crois, je ne les appellerai pas tous des amis.
1: Comment les appelleriez-vous ?
0: Des collègues.
1: De travail ?
0: Des collègues.
1: Vous avez exclusivement une relation de travail avec eux ?
0: Pas tous. Il y en a que j'appellerai des amis, mais pas tous.
1: Vous qualifieriez les autres de collègues ? Ce sont tous soit des amis, soit des collègues.
0: Oui, ou les deux.
1: Ou les deux. Oui, bien. Tout est comme il se doit.
0: Bon.
1: Vous vous souvenez de ce dont on a parlé la dernière fois ?
0: Oui.
1: Et vous n'avez rien à me dire ?
0: Sur quoi ? Les relations au travail ?
1: Uniquement les relations amoureuses ou sexuelles. Les relations en soi ne me regardent pas. Nous en avons tous, n'est-ce pas ?
0: Bien. Les relations amoureuses ou sexuelles au travail, si j'en ai eu ? C'est ça que vous voulez savoir ?
1: Oui.
0: Non. Je n'en ai pas eu. Je vous l'aurais dit.
1: Je pensais que ça aurait pu vous échapper.
0: Pourquoi ? Qu'est-ce que vous voulez dire ? Qu'il se passe quelque chose ?
1: Quelque chose ?
0: Oui.
1: D'ordre amoureux ou sexuel ?
0: Oui.
1: Non ? Je ne dis rien de la sorte, non ?
0: J'ai un petit ami.
1: Ça ne me regarde pas.
0: Mais vous insinuez qu'il se passe quelque chose avec quelqu'un au travail. Et je dis juste que vous n'avez pas à vous inquiéter parce que j'ai déjà un petit ami.
1: Vous vous trompez, Emma. Je ne dis rien. Je n'insinue rien. Je vous demande simplement si vous n'avez rien à me dire.
0: Eh bien, non.
1: Bien.
0: Je ne comprends pas vraiment pourquoi vous m'avez fait venir.
1: Pour discuter, c'est tout.
0: Très bien.
1: Savez-vous ce que nous entendons par amoureux ?
0: Encore ?
1: Pardon ? Vous allez bien, Emma ?
0: Oui, ça va.
1: Bien. Savez-vous ce que nous entendons par amoureux ?
0: Oui.
1: Vous connaissez notre définition ?
0: Votre définition ?
1: Oui.
0: Vous avez votre propre définition ?
1: L'entreprise ? Oui. Vous voulez la lire ?
0: C'est nécessaire.
1: Vous l'avez déjà vue ?
0: Non.
1: Alors vous devriez peut-être. Elle donne à Emma une feuille de papier sur laquelle est inscrit un paragraphe.
0: Vous voulez que je le lise à voix haute aussi ?
1: Pourquoi pas ?
0: Concernant l'emploi du terme « amoureux », l'entreprise définit ce terme comme suit. Tout geste, signe, communication, verbale ou autre, représentation, message, accord, réunion ou événement perpétré en vue de faire progresser la relation vers l'amour. Oui ?
1: Tout cela est clair pour vous.
0: Perpétré ?
1: Oui.
0: Ça sonne pas trop comme de l'amour pour moi.
1: C'est-à-dire que quand vous ou moi, nous employons le terme « amoureux », c'est seulement comme une idée générale, un sentiment, du réconfort peut-être, une vague possibilité. Mais comme vous le savez, cet emploi du mot dans le contrat a des conséquences légales dans le cas d'un incident qui nous serait rapporté. Donc, je suis sûre que vous êtes d'accord avec le fait qu'il est préférable de définir ce mot avec précaution.
0: C'est une définition assez large.
1: Non, elle est précise. Perpétrer en vue de faire progresser la relation vers de l'amour. Très précise.
0: Ça prête à pas mal d'interprétations quand même.
1: Non. Si vous posiez votre main sur mon bras, est-ce que ce serait d'ordre amoureux ?
0: Oui.
1: Non. Parce que c'est un geste clair et réfléchi. C'est hors contexte. Vous pourriez poser votre main sur n'importe qui, et ce, pour de multiples raisons. Ce n'est pas clairement d'ordre amoureux. Ce n'est pas faire progresser la relation vers de l'amour.
0: Ah.
1: Mais si nous étions au bureau avec tout le monde, et que je vous demandais si vous vouliez un café à la machine.
0: Il y a d'autres personnes dans la pièce ?
1: Oui, beaucoup. Tout le monde.
0: Mais vous me demandez juste à moi si je veux un café.
1: Oui.
0: Je suppose qu'il n'y aurait pas vraiment d'autre façon d'interpréter cela. Donc, d'après votre définition, ce serait d'ordre amoureux, oui.
1: Exact. C'est clair maintenant.
0: Plutôt, oui.
1: On peut tout reprendre à zéro.
0: Non, c'est bon. C'est clair. Oui. Merci.
1: Bien. Compte tenu de tout cela, vous n'avez rien d'autre à me dire ?
0: Non.
1: D'accord.
0: C'est bon ?
1: Oui.
0: Merci.
1: Merci. Emma sort du bureau. Scène 3. Dans le bureau, exactement le même, la manager est assise derrière son bureau. Emma entre. Emma, entrez. Asseyez-vous. Comment ça va?
0: Ça va.
1: Bien. Bien.
0: Ça va.
1: Bien. Et au bureau, tout se passe bien?
0: Oui.
1: Bien. Vous avez toujours vos amis et vos collègues?
0: Mes amis et mes collègues?
1: Emma rit un peu. Elle pense que la manager plaisante, ce qui n'est pas le cas. Oui?
0: Mes amis et mes collègues, oui. Merci.
1: Bien. Je veux vous parler de Darren Glenister.
0: D'accord.
1: Vous connaissez Darren?
0: Oui. Il travaille avec moi.
1: Diriez-vous, d'après votre définition, que c'est un collègue?
0: Oui.
1: Mais pas un ami.
0: Écoutez, je ne veux pas vous manquer de respect, mais...
1: Je vous en prie.
0: Je ne veux pas vous manquer de respect, mais je n'ai pas à vous dire qui sont mes amis, non? Il n'y a rien dans le contrat là-dessus.
1: Non, mais... Vous avez parfaitement raison, bien sûr. Vous n'avez pas à me le dire. Je faisais juste la conversation.
0: Ah, d'accord.
1: Pas de souci.
0: Qu'est-ce que vous vouliez me demander à propos de Darren?
1: Vous pensez que vous travaillez bien avec lui?
0: Oui.
1: Vraiment?
0: Oui.
1: Bien. Et vous n'avez rien à me dire? À propos de Darren?
0: Non.
1: Je vois. C'est-à-dire que Darren... Darren est venu me voir. Et il m'a dit que vous étiez allés dîner ensemble.
0: Ah bon?
1: Oui.
0: D'accord.
1: Donc, vous voulez me dire quelque chose?
0: Non.
1: Vous êtes sûre? Compte tenu de ce que Darren a dit? Compte tenu de la conversation que nous avons eue l'autre fois?
0: Je ne sais pas pourquoi Darren vous a dit que nous étions allés dîner.
1: Donc vous dites que vous n'êtes pas allés dîner?
0: Non. Je ne dis pas que nous ne sommes pas allés dîner. Je dis que je ne sais pas pourquoi il vous a dit que nous étions allés dîner.
1: Il a dit qu'il pensait que c'était d'ordre amoureux.
0: Il a dit ça?
1: Oui.
0: Eh bien, pas moi.
1: Je vois.
0: Si j'estimais que nous avions fait quelque chose, quoi que ce soit, d'ordre amoureux, je vous le dirai. Comme nous en avons discuté, comme le stipule le contrat. Mais en ce qui me concerne, je n'ai rien fait d'ordre amoureux avec Darren Glenister.
1: Très bien.
0: Je vous le dirai, s'il se passait quelque chose.
1: Oui.
0: Mais ce n'est pas le cas. Ne vous inquiétez pas.
1: Oui. Très bien. Je vais reconvoquer Darren pour lui dire que vous ne pensiez pas que c'était d'ordre amoureux. Nous verrons ce qu'il dira. Nous pourrions peut-être arriver à un consensus.
0: Merci. C'est tout?
1: Oui. Et Emma?
0: Oui.
1: Je vous saurai gré de ne pas en parler à Darren. Nous ne voulons pas brouiller les cartes.
0: Vous ne voulez pas que je lui parle?
1: De cela, non. Je pense qu'il vaut mieux rester clair à ce stade, jusqu'à ce que tout soit réglé.
0: D'accord.
1: Bien.
0: Donc vous allez lui parler aujourd'hui?
1: Peut-être. C'est tout, merci. Emma sort du bureau. Scène 4. Dans le bureau, exactement le même, la manager est assise derrière son bureau. Emma entre. Emma, entrez. Asseyez-vous, comment allez-vous?
0: Bien. Vous avez parlé à Darren?
1: Oui, je lui ai parlé. Malheureusement, il est convaincu que c'était d'ordre amoureux. Et par conséquent, il se devait de m'en parler. Cela semble pas mal le perturber. Donc, il m'a donné quelques détails à discuter avec vous.
0: D'accord.
1: Apparemment, il y avait une bougie sur la table.
0: C'est tout?
1: Non, ce n'est pas tout, s'il vous plaît, Emma. Laissez-moi terminer. Il dit que vous vous êtes regardé dans les yeux à plusieurs reprises et que, à de nombreuses occasions, vous lui avez touché le bras. Et il a continué. Plus tard dans la soirée, après avoir quitté la boîte de nuit, une fois dans le taxi, vous avez posé votre main à l'intérieur de sa cuisse, ce qui a eu pour conséquence de l'exciter. En sortant, vous lui avez dit au revoir en l'embrassant sur la joue. Puis ça s'est transformé en un baiser, bouche contre bouche. Vous avez mis votre langue dans sa bouche, et il en a fait de même. Est-ce que tout cela est vrai?
0: Je ne dis pas que c'est vrai, ou que ce n'est pas vrai. Mais le fait est que je ne pense pas que rien de tout cela ne soit forcément d'ordre amoureux.
1: Ah bon ?
0: Non ? D'après votre description, on peut supposer que toutes ces actions ont été perpétrées non pour accroître l'amour dans une relation.
1: Ah non ?
0: Mais simplement pour tenter d'attirer l'autre vers une relation sexuelle.
1: Je vois. Mais alors ce serait une relation sexuelle ?
0: Non. Parce que rien de ce que vous avez décrit ne correspond à un acte sexuel, techniquement parlant. Rien dans votre description n'est allé aussi loin.
1: Je vois. Donc, vous êtes en train de dire que ces actes ont été accomplis uniquement dans le but d'avoir une relation sexuelle. Ils n'ont en aucune façon été accomplis par amour.
0: Ça aurait pu être le cas. J'en sais rien. Je parle de manière hypothétique.
1: Je vois. Eh bien, merci pour vos propositions. J'en ferai part à Darren. Je lui communiquerai que, d'après vous, tous ces actes qu'il a interprétés à tort comme étant accomplis avec émotion ou par amour, ont été accomplis simplement pour attirer l'autre vers une relation sexuelle. Qu'en fait, il n'y avait pas d'amour à aucun moment de la soirée. Pas d'idylle du tout. Je lui ferai part de vos propositions. Elles l'aideront peut-être à clarifier la situation. Merci. Et comme précédemment, je vous serai reconnaissante de ne pas en parler à Darren jusqu'à ce que cela soit résolu.
0: Oui, d'accord.
1: Vous pouvez partir maintenant.
0: Bien.
1: Merci pour votre temps.
0: Pas de problème.
1: Emma sort du bureau. Scène 5. Dans le bureau, exactement le même, la manager est assise derrière son bureau. Emma entre. Emma, entrez. Asseyez-vous.
0: Merci.
1: Avez-vous parlé à Darren ?
0: Non. Vous m'avez dit de ne pas le faire.
1: Bien. Bien. Vous avez tout à fait raison. Eh bien, j'ai pensé que vous aimeriez savoir que la situation a été résolue. J'ai fait part de vos explications à Darren concernant la motivation des actes qu'il avait décrits. Il m'a écouté très attentivement, a réfléchi et a fini par admettre qu'il ne s'était rien passé d'ordre amoureux ou sexuel entre vous.
0: Ah, d'accord.
1: Histoire que vous sachiez.
0: Oui.
1: C'est bon ?
0: Donc je peux lui parler maintenant ?
1: De quoi ? De ça ?
0: Oui.
1: Il ne vaudrait mieux pas. Ce ne serait pas professionnel. Mal à propos.
0: Oui, mais...
1: Tout va bien ?
0: Oui.
1: Bien.
0: Alors on continue ?
1: À moins qu'il y ait autre chose ?
0: Je... Non.
1: Bien.
0: D'accord.
1: Merci.
0: Merci.
1: Emma sort du bureau. Scène 6. Dans le bureau, exactement le même, la manager est assise derrière son bureau. Emma entre. Emma, entrez. Asseyez-vous, comment allez-vous ?
0: Bien, merci. Et vous ?
1: Très bien. Bon, Darren est venu me voir pour me dire que vous et lui entreteniez une relation à la fois amoureuse et sexuelle. Est-ce exact ?
0: Oui, ça l'est.
1: Bien. Je me demandais s'il vous serait possible de me retracer l'historique et la nature de cette relation.
0: Oui. Nous sommes allés dîner une fois, et à l'époque, je pensais juste que je voulais coucher avec lui. En tout cas, c'est ce qu'on lui a rapporté, que je voulais que ça. Et par conséquent, il a pris ses distances. Mais il y a de ça quelques jours, après le travail, nous sommes allés dans un pub.
1: Le Wellington ?
0: Oui.
1: Oui.
0: Donc, Darren vous a déjà raconté tout ça ?
1: Il m'a raconté sa version des faits.
0: D'accord. Eh bien, nous avons beaucoup bu et nous sommes allés chez moi, où nous avons couché ensemble. Nous sommes ensemble depuis une semaine.
1: Une semaine ?
0: Oui.
1: Mais vous avez attendu jusqu'à maintenant pour nous en informer.
0: Nous avons décidé ensemble.
1: Vous avez décidé ensemble de ne nous en parler que maintenant, après une semaine de travail ?
0: Oui.
1: Pourquoi ?
0: Parce que nous voulions être certains de la définition de notre relation. Nous ne voulions aucune confusion. Nous avons soigneusement observé son évolution, et ce n'est que maintenant que nous sommes en mesure de définir avec assurance la relation telle que résumée dans le contrat.
1: Mais vous êtes sûre à présent de la définition?
0: Oui, nous le sommes tous les deux.
1: Vous et Darren?
0: Oui. Nous nous sommes mis d'accord sur une définition hier soir. N'avez-vous pas discuté de tout cela avec Darren?
1: Si.
0: Alors pourquoi revenir dessus?
1: C'est important pour nous d'avoir une photographie exacte. Sous tous les angles possibles.
0: Très bien. Eh bien, nous avons à présent tous les deux une relation amoureuse et sexuelle.
1: Je vois.
0: Oui. Est-ce que ça va alors? Maintenant que je vous l'ai dit?
1: Qu'avez-vous pensé de l'acte sexuel?
0: Je vous demande pardon.
1: L'acte sexuel, comment le décririez-vous? Est-ce que c'était bien?
0: Je n'ai pas à vous dire ça.
1: C'est important que nous sachions quel type de relation vous avez. Une relation amoureuse avec peu ou pas de sexe crée une dynamique de bureau totalement différente d'une relation entre deux collègues ayant une vie sexuelle satisfaisante et régulière. Donc il est important pour nous de savoir comment c'était.
0: Mais je n'ai pas à vous le dire.
1: Non. Si nous n'avons pas les faits, nous nous appuierons sur des estimations. Des hypothèses. Préférez-vous que j'émette des hypothèses?
0: C'était bien.
1: Bon. Darren a dit « excellent ». Peut-on s'entendre sur, disons, « très bien » ?
0: D'accord.
1: Bon. Je demanderai à Darren de confirmer. Et combien de fois avez-vous couché ensemble cette semaine?
0: 4.
1: D'accord. Darren a dit 5.
0: Il doit compter autre chose.
1: Quoi?
0: Autre chose qu'on a fait.
1: Quoi?
0: Je l'ai branlé.
1: Très bien. Eh bien, je ne crois pas que cela compte. Je vais mettre 4. Je lui signalerai également que vous diriez 4 et non 5.
0: D'accord.
1: Est-ce que vous l'aimez?
0: Pas encore.
1: Bien. Lui aussi a dit non.
0: D'accord.
1: Et combien de temps pensez-vous que cela va durer?
0: Qu'est-ce qu'il a dit?
1: Oh, je préférerais que vous me donniez une réponse honnête, pour nous aider à avoir une photographie exacte.
0: Je sais pas... un an?
1: Bien. Il a dit quelques semaines.
0: Ah.
1: Coupons la poire en deux et disons 6 mois.
0: D'accord.
1: Ce qui nous amène à mi-octobre.
0: Ça risque de ne pas durer aussi longtemps.
1: Ah, tenez-moi au courant, c'est tout.
0: Ok.
1: Je le dirai à Darren pour mi-octobre, d'accord? Et dernière chose, parlez-vous d'enfants?
0: Je... non.
1: S'il vous plaît, Emma, soyez honnête. Avez-vous déjà pensé à avoir un enfant avec lui?
0: Oui. Une fois.
1: Bien. Quand?
0: Quand nous sommes allés dans un parc, un soir. Il était assis sur une balançoire et je me suis dit qu'il ferait un bon père.
1: Mais c'était quand?
0: Il y a 2 jours. À 1h du matin environ.
1: D'accord.
0: Qu'est-ce qu'il a dit?
1: Pardon?
0: Qu'est-ce qu'il a répondu à cette question?
1: Je ne peux pas vous le dire.
0: Et vous m'avez dit pour les autres.
1: Oui, mais c'est différent avec celle-ci. C'est une question de confidentialité.
0: Oh.
1: Bien. Alors, donnez-moi 1 minute, il faut que je recoupe tout ça. Bien, bien, bien. Ah, oui. Ça reste à confirmer. Mais je crois qu'en se basant sur ce que vous nous avez dit et les points comptabilisés par ces informations, Darren sera muté à Richmond.
0: C'est à des kilomètres.
1: Oh, 20 kilomètres seulement. Politique de l'entreprise.
0: Je vois.
1: Merci de nous avoir dit cela, Emma. À ce stade, cela facilite grandement les choses.
0: Mais j'étais obligée, non?
1: Oui, vous y étiez obligée. Mais merci quand même.
0: Y a pas de quoi. Vous allez lui dire aujourd'hui?
1: Probablement. Bien.
0: Oui.
1: Je crois que c'est tout.
0: Oui.
1: Merci, Emma.
0: Merci.
1: Emma sort du bureau. Scène 7. Dans le bureau, exactement le même. La manager est assise derrière son bureau. Emma entre. Emma, entrez. Asseyez-vous. Comment ça va, vous?
0: Ça va.
1: Et Darren?
0: Ça va.
1: Bien. Alors, ça fait longtemps que je ne vous ai pas vu. Comment ça se passe au bureau?
0: Ça va.
1: Vous vous entendez bien avec tout le monde?
0: Oui.
1: Ça fait quoi? 8 mois maintenant que vous êtes chez nous. Vous allez bientôt avoir votre entretien annuel, avec une possibilité de promotion et une augmentation.
0: Oui.
1: Vous allez les demander ?
0: Oui, c'est que j'ai besoin de cet argent. Je suis enceinte.
1: Oui, on m'a dit. Félicitations.
0: Vous saviez ?
1: Oui.
0: Comment ? Je ne le sais que depuis hier.
1: Je crois... La manager consulte un bout de papier. Vous l'avez dit à Sarah après la réunion du personnel ce matin.
0: Et elle vous l'a dit ?
1: Elle l'a mentionné plus tôt aujourd'hui car elle pensait, à juste titre, que c'était bon à savoir pour nos prévisions internes.
0: Ce n'est pas à moi de décider de vous le dire.
1: J'imagine que vous allez vouloir prendre un congé maternité à un moment donné.
0: Oui.
1: Alors vous voyez bien que cela va avoir des répercussions sur nos prévisions internes. Quelque chose ne va pas ?
0: Non.
1: Bien. Je voulais vous parler de la semaine prochaine.
0: La semaine prochaine ?
1: La semaine prochaine, ça fera 6 mois. Le 22 octobre. 6 mois que vous et Darren nous avez informés de votre relation.
0: Ah, oui.
1: Et vous nous avez dit que vous pensiez tous les deux que ça durerait 6 mois.
0: Eh bien...
1: Je vérifie simplement que nous sommes sur la même longueur d'onde, parce que nous aimerions vraiment faire revenir Darren.
0: Donc, vous voulez qu'on se sépare ?
1: D'après ce que vous avez dit, le 22 octobre.
0: Mais, non, je veux dire, je suis enceinte.
1: Bien.
0: C'est son bébé.
1: Donc vous n'avez pas l'intention de mettre un terme à votre relation avec Darren la semaine prochaine ?
0: Non.
1: Conformément à ce que vous nous aviez dit ?
0: On ne savait pas. Ça se passe très bien.
1: Bien. Il se trouve, Emma, que la transparence dans vos échanges avec nous est à la base même de votre emploi et de votre poste dans cette entreprise. Vous nous avez informé que cette relation durerait 6 mois. Êtes-vous en train de dire que cela n'était pas vrai ?
0: Environ 6 mois, oui, mais pas...
1: Bon, c'est quoi maintenant ?
0: Pardon ?
1: Combien de temps ça va durer maintenant ?
0: Je sais pas. Je veux dire, je suis enceinte, donc j'espère... pour toujours.
1: Toujours ?
0: Oui.
1: Bien. D'accord. Oui, alors, vous voyez, c'est un problème, Emma. Vous savez que ça nous met vraiment dans le pétrin ? Nous avons élaboré les projets de l'an prochain en se basant sur le fait que Darren serait de retour ici, au siège, à partir du mois d'octobre. Mais si vous et Darren avez toujours une relation amoureuse et sexuelle, alors eh bien, ben, nous avons un problème.
0: Désolée.
1: Bien, ben, d'accord, ben, je suis désolée, Emma, mais ça n'est pas acceptable de revenir là-dessus. Je pense que vous et Darren devez décider comment gérer cela, parce que si la situation reste telle qu'elle... Nous allons vous licencier tous les deux pour faute professionnelle et mauvaise conduite. Ce qui veut dire que vous n'aurez pas de référence, des dossiers entachés tous les deux. Et vous aurez par conséquent, et vous en conviendrez je pense, beaucoup de mal à retrouver un emploi, vu la situation.
0: Oh.
1: Un poste comme celui-ci, ça ne court pas les rues.
0: Oui, je sais.
1: De nos jours.
0: Oui.
1: Pour chaque poste, il y a des centaines de candidats, Emma.
0: Je sais.
1: Donc vous devriez parler à Darren. De ce que vous voulez faire.
0: Oui.
1: Mais nous ne voulons pas le perdre. Ni vous.
0: Non. Je peux partir maintenant ?
1: Oui. Revenez quand vous aurez pris une décision.
0: D'accord.
1: Emma sort du bureau. Scène 8. Le bureau. Exactement le même. La manager est assise derrière son bureau. Emma entre. Emma, entrez. Asseyez-vous, comment allez-vous ?
0: Ça peut aller. J'ai parlé à Darren et nous avons pris une décision.
1: Bien.
0: Nous avons rompu. Nous ne voulons pas causer de problèmes à l'entreprise et nous voulons tous les deux rester.
1: C'est ce que nous avions convenu, n'est-ce pas ? Je suis très impressionnée par votre engagement, à vous et à Darren, à respecter cela.
0: Vous avez besoin de savoir ce que je lui ai dit ? Ce qui s'est passé quand je lui ai dit ?
1: Non.
0: On était en train de déjeuner à la cantine. Il avait pris des lasagnes, et moi le curry de légumes. Je lui ai dit ce que vous aviez dit, et il a dit qu'on allait devoir partir, qu'il ne pouvait pas supporter l'idée de ne pas être avec moi. Il m'a pris la main et m'a dit que personne ne pourrait nous séparer. Il a dit qu'il me protégerait, que nous pourrions vivre comme une famille, qu'on s'en sortirait, quoi qu'il arrive. Mais j'ai dit, avec un bébé, on peut pas se permettre d'être au chômage. On peut tout simplement pas, vu la situation de nos jours. Et j'ai dit qu'on devait se séparer. Comme ça, on aurait de l'argent. Parce que vivre sans argent, c'est pas une vie, non ? Il a dit qu'il n'accepterait pas. Mais je n'arrêtais pas de dire que c'était pour le bébé. Qu'on devait d'abord penser au bébé. Après, il s'est mis à pleurer et j'ai retiré ma main. Et on est resté assis pendant à peu près 5 minutes, sans dire un mot. Après, il s'est levé. Il est parti. Et je crois que la décision était prise. Peut-être que vous n'aviez pas besoin de savoir ça. Mais je voulais vous le dire de toute façon.
1: J'avais compris que vous étiez restés assis ensemble sans dire un mot pendant 10 minutes.
0: Comment ?
1: Vous avez dit 5.
0: C'était peut-être 10, oui. Et comment vous savez ?
1: L'ensemble du bâtiment est sous surveillance, pour garantir la sécurité et l'équité au travail.
0: Vous surveillez tout ?
1: Tout ce qui est pertinent, oui. Ça vaut mieux. Donc c'était 10 minutes.
0: Oui.
1: Bien. Eh bien, merci d'être venu et de m'avoir dit cela. Y a-t-il autre chose ?
0: Non. Je voulais juste vous le dire.
1: Oui.
0: Mais vous saviez déjà.
1: Oui. Merci.
0: Merci.
1: Emma sort du bureau. Scène 9. Dans le bureau, exactement le même. La manager est assise derrière son bureau. Emma entre. Emma, entrez, asseyez-vous. Comment allez-vous ?
0: Ça va.
1: Et le petit... Steven, c'est ça ?
0: Oui, il va bien aussi.
1: Ça fait du bien de vous revoir après quoi ? 7 mois ?
0: Ça fait du bien d'être de retour.
1: Et tout s'est bien passé ? La naissance ? Oh, vous n'êtes pas obligé de me dire, c'est juste histoire de bavarder.
0: Tout s'est bien passé, merci.
1: Bien. Et merci de nous avoir informés pour votre grossesse. Ça nous a grandement facilité la vie. Et vous avez eu votre congé maternité ?
0: Oui.
1: Oui ?
0: Oui.
1: La totalité de votre congé maternité.
0: Merci.
1: Et encore une fois, je suis vraiment désolée que ça n'ait pas marché pour la promotion.
0: C'est bon, ça va. Peut-être la prochaine fois ?
1: Oui, peut-être. Comment vous vous en sortez, niveau argent, avec un fils ? Juste histoire de bavarder.
0: Ce n'est pas facile, mais son père nous donne de l'argent.
1: Bien. Darren, c'est ça ?
0: Oui.
1: C'est bien. Et il peut se le permettre avec tout le travail qu'il fournit.
0: Darren voit Steven toutes les semaines.
1: Mais il ne se passe rien dont vous devriez me parler.
0: Non. On ne se parle pas du tout. Ne vous inquiétez pas.
1: Et quand il vient chercher le... Steven, pardon. Steven...
0: Eh bien, oui, je vois Darren à ce moment-là.
1: Bien.
0: Mais on ne fait rien. On parle juste quelques minutes.
1: Vous êtes sûre ?
0: Oui. Vous avez des enfants ? Juste histoire de bavarder.
1: Il se trouve, Emma, que la situation pour laquelle je vous ai convoquée, c'est que l'entreprise a examiné votre situation, à Darren et à vous, et qu'elle a conclu que votre relation pouvait encore être qualifiée de... partiellement sexuelle.
0: Mais elle ne l'est pas. On a arrêté. Pour vous. Vous nous avez dit...
1: S'il vous plaît, Emma.
0: Vous nous avez dit... Vous vous souvenez ?
1: Emma, laissez-moi finir. Vous voyez, la présence d'un enfant engendré par acte sexuel signifie que cela ne changera pas. Darren est le père de votre fils. Tant que ce fils continuera de vivre, il sera l'incarnation... au sens le plus pur du terme, d'une relation qui continue à être partiellement sexuelle. Par conséquent...
0: Tant qu'il continuera de vivre.
1: Comment ? Ah non, s'il vous plaît.
0: Qu'est-ce que vous insinuez ?
1: S'il vous plaît, Emma, pas de crise d'hystérie.
0: Mais qu'est-ce que vous voulez que je fasse ? Que je le tue ? Que je tue mon fils pour mettre un terme à la relation sexuelle ?
1: S'il vous plaît, Emma, ne soyez pas ridicule. Non. Nous devons partir du principe que votre fils continuera de vivre, et de vivre avec vous. Et donc, que le lien sexuel entre vous et Darren continuera de la même manière.
0: D'accord.
1: Mais nous ne voulons pas vous perdre, ni l'un ni l'autre.
0: Bien.
1: Vous êtes excellent dans votre travail.
0: Oui.
1: Donc nous allons muter d'arène.
0: Encore ?
1: Non. Est-ce que... Elle feuillette des papiers. Non. Ah ! Ah oui, d'accord. Le muter encore. Ça résoudra le problème. Ça réduira les risques de tout favoritisme ou tout comportement déplacé. Tout contact social inutile sur le lieu de travail.
0: Où ça ?
1: Pardon ?
0: Où allez-vous le muter ?
1: Ah, Kiev.
0: Kiev ?
1: Kiev.
0: C'est où Kiev ?
1: En Ukraine.
0: C'est où l'Ukraine ?
1: Près de la Russie.
0: La Russie ?
1: La Russie, c'est...
0: Je sais où se trouve la Russie. Pour combien de temps ?
1: Une durée indéterminée.
0: Mais il ne pourra pas voir son fils.
1: C'est vrai. Ça aussi, ça facilitera les choses.
0: Il refusera.
1: Il a déjà accepté. À moins de vous licencier tous les deux, ce que nous ne souhaitons vraiment pas faire. Bah, c'est la seule option. Darren a compris cela.
0: Et Steven ?
1: Qui est Steven ?
0: Mon fils ! Le fils de Darren !
1: Ah, oui ?
0: Il va grandir sans son père.
1: Ça ne regarde pas l'entreprise. C'est d'ordre privé.
0: Non, ça regarde l'entreprise. Parce que s'il ne peut pas voir son fils, Darren sera déprimé et triste. Et il ne travaillera pas aussi bien. Sa productivité baissera. Et moi, je devrais gérer le fait que son père manquera à Steven. Et ce sera une source de stress supplémentaire pour moi. Et peut-être que mon travail ne sera pas aussi efficace. Donc, ça regarde l'entreprise.
1: Nos recherches ne suggèrent rien de tel. Nous ne pensons pas que cela posera un problème. Mais nous surveillons ce genre de choses, comme vous le savez. Si vos chiffres de vente venaient à diminuer après que Darren ait été muté, alors...
0: Alors vous le feriez revenir.
1: Alors nous verrons si vous avez les qualités requises pour cette entreprise. Mais je doute que cela arrive. Vos chiffres de vente sont toujours excellents, n'est-ce pas ? Comme ceux de Darren. Ce serait dommage qu'ils sympathissent.
0: C'est tout ce que vous voulez ?
1: Oui. Et nous vous serions reconnaissants, comme précédemment, de ne pas en discuter avec Darren. Ça n'est pas nécessaire et ça ne ferait que compliquer les choses.
0: Je peux partir maintenant ?
1: Oui. N'hésitez pas à venir me voir si vous avez le moindre souci. Emma sort. Scène 10. Le bureau, exactement le même. La manager est assise derrière son bureau. Emma entre. Emma, entrez. Asseyez-vous.
0: Merci.
1: Comment allez-vous ?
0: Mieux.
1: Nous sommes vraiment navrés. Tous.
0: Oui. Merci.
1: Vous avez reçu le bouquet de fleurs ?
0: Oui.
1: Comment était l'enterrement ?
0: Petit.
1: À quelques proches seulement.
0: J'aurais aimé que Darren puisse venir.
1: Eh bien, oui. Mais évidemment, c'est impossible.
0: Pourquoi ? Steven est mort à présent. Ça n'a plus d'importance.
1: Steven ?
0: Mon fils !
1: Ah oui, Steven, c'est vrai. Eh bien, oui. C'est exactement ça, Emma. Vous voyez, nous voulons à tout prix faire revenir Darren.
0: Ici ?
1: Oui.
0: Oh.
1: Nous pensons que l'entreprise pourrait bénéficier de son expérience.
0: Oui.
1: Et vous l'apprécieriez de nouveau comme collègue, non ?
0: Oui.
1: Vous deux, vous avez toujours bien travaillé ensemble.
0: Oui.
1: Mais nous avons un problème, qui est le suivant. Nous nous devons d'être cohérents. Or, tant que votre fils, à vous et à Darren, est vivant, il existe un lien sexuel entre vous qui complique l'environnement de travail et le met en danger.
0: Je vous l'ai dit. Mon fils est mort à présent.
1: C'est ce que vous dites. Mais en fait, nous ne savons cela que parce que vous nous l'avez dit. Ce qui n'est pas vraiment suffisant pour nos avocats. Nous avons besoin de preuves.
0: Je vous apporterai l'acte de décès demain.
1: Merci. C'est très gentil, Emma. Mais j'ai peur que, légalement, parce que nous nous devons d'avoir une politique cohérente sur le plan international et que les actes de décès de certains pays sont moins fiables que d'autres, je suis sûre que vous comprendrez. J'ai peur que légalement, ce ne soit pas suffisant. Nous avons vraiment besoin du corps lui-même.
0: Du corps ?
1: Oui. Afin que nos scientifiques puissent vérifier qu'il s'agit du bon enfant. Vérifier qu'il est bien décédé, comparer son ADN au vôtre et à celui de Darren.
0: Vous avez mon ADN.
1: Ah oui. Tout cela n'est en fait qu'une exigence légale.
0: Je l'ai enterré. Il est sous terre à présent.
1: Ah oui, je suis désolée, mais personne n'était disponible ce week-end pour s'occuper de ça. Vous ne pouvez rien faire pour nous donner un coup de main ?
0: Vous voulez que je le déterre ?
1: Bon, je suis sûre que vous n'aurez pas à le faire vous-même.
0: Je peux le faire.
1: Parce que nous avons vraiment besoin de Darren et nous pensons que vous aussi. Pour l'assister dans les ventes, évidemment.
0: Oui.
1: Vous voulez passer quelques coups de fil ? Voir ce que vous pouvez faire.
0: D'accord.
1: Tenez-moi au courant de vos avancées.
0: Merci.
1: Emma sort du bureau. Scène 11. Le bureau, exactement le même. La manager est assise derrière son bureau. Emma entre. Elle tient une boîte à chaussures. Ses mains sont couvertes de boue. Emma, entrez. Asseyez-vous. Comment ça va ? Emma pose la boîte à chaussures sur le bureau. Qu'est-ce que c'est ? La manager ouvre la boîte. Regarde à l'intérieur. Ah ! Elle prend un stylo qu'elle pousse légèrement du doigt. Puis, elle referme le couvercle.
0: Vous vouliez le voir ?
1: Oui, merci. Merci, Emma. Je transmettrai. Alors, j'ai bien peur que Darren ait décidé de rester à Kiev.
0: Quoi ?
1: Ah, je sais. Il a décidé de ne pas revenir s'installer ici. Il dit qu'il n'a plus aucune raison de revenir.
0: Quoi ?
1: Ce que nous désapprouvons réellement, c'est une grande peine.
0: Mais je vous ai donné ça. Vous aviez dit que vous en aviez besoin. Pourquoi ne lui donnez-vous pas d'ordre ?
1: Nous ne sommes pas l'armée, Emma. Nous ne donnons pas d'ordre.
0: Alors, moi, je peux aller là-bas maintenant. Maintenant que vous avez ce que vous voulez, je peux être mutée. Je peux déménager à Kiev.
1: Emma, nous n'avons pas besoin de vous à Kiev. Nous avons besoin de vous ici. Nous ne mutons pas les gens pour le plaisir.
0: Je n'ai plus rien ici maintenant. Mon bébé est mort. Vous savez ce que ça veut dire ? Vous vous en souciez ?
1: Mais vous avez d'excellentes perspectives.
0: Vous vous souciez de moi ou quoi ?
1: Si je m'en soucie ? Oui. Nous avons le devoir de nous soucier de chaque employé. Je peux vous donner le dépliant si vous voulez y jeter un œil.
0: Je ne peux pas quitter cette entreprise, comme vous l'avez dit. Je ne retrouverai pas d'emploi.
1: Non.
0: Alors ça serait la fin. Vous vous en souciez ? Je l'ai fait moi-même. Je l'ai déterré, moi-même. Je suis allée directement là-bas hier soir. Je n'avais qu'une petite pelle, mais j'ai creusé toute la nuit. Et j'ai déterré le cercueil. Je l'ai pris. Je l'ai ramené ici. J'ai tout fait, moi-même. C'était important. Mais ce n'est pas mon bébé à présent. C'est juste de la viande, hein. Alors faites-en ce que vous voulez, j'en veux plus. Vous avez des enfants ?
1: Je ne vois pas en quoi c'est pertinent, Emma.
0: Non.
1: Je crois que ça suffit.
0: Est-ce que vous saignez ? Je peux partir maintenant ?
1: Oui. Est-ce que ça va, Emma ? Si vous voulez voir le psychiatre de l'entreprise...
0: Je ne suis pas folle. Je ne suis pas sûre, en fait.
1: Pas sûre de quoi ?
0: Que vous saignez. Merci.
1: Emma sort du bureau. Scène 12. Le bureau comme précédemment. Emma entre. Emma, entrez. Asseyez-vous, comment ça va ? Emma ne bouge pas. Ça ne va pas ? Emma vomit sur le sol. Emma sort. Scène 13. Le bureau comme précédemment. Emma entre. Emma, entrez. Asseyez-vous. Comment ça va ?
0: Je vais partir.
1: Je vois. La manager sort une feuille de papier. Elle commence à écrire dessus. Pourquoi ?
0: Je vous déteste.
1: D'accord. Pourquoi ?
0: Je ne sais pas qui vous êtes. Vous ne me dites rien sur vous.
1: Je suis votre manager.
0: Comment vous vous appelez ? Même votre nom.
1: Pourquoi voulez-vous connaître mon nom ?
0: Vous connaissez le mien.
1: Je suis votre manager.
0: Alors pourquoi je ne peux pas connaître votre nom?
1: Ce n'est pas pertinent de connaître mon nom.
0: Alors comment je vous appelle? Comment je vous appelle? Ça, c'est vraiment important. Comment je vous appelle?
1: Vous n'avez pas besoin de m'appeler, Emma.
0: Je ne sais rien de vous. Vous avez des enfants?
1: Emma?
0: Je parie que vous n'êtes pas mariée.
1: Emma?
0: Je parie que vous êtes putain de seule. Vous baisez pas, hein? Vous faites que bosser. Mais je parie que quand vous vous couchez le soir, vous êtes seule. Dites-moi la vérité. Vous êtes tellement seule. Pas vrai?
1: Emma, calmez-vous.
0: Je suis calme.
1: Non, Emma. Calmez-vous. Nous nous faisons du souci à votre sujet, Emma. Perdre votre bébé, semblerait-il, perturber votre jugement.
0: Qu'est-ce que ça peut vous faire?
1: Nous avons le devoir de nous soucier de tous nos employés.
0: Est-ce que mes chiffres de vente ont baissé?
1: Vous tapotez sur votre ordinateur pendant que vous travaillez. Vous vous touchez les cheveux plus que d'habitude. Votre respiration est plus profonde.
0: Pour autant, est-ce que mes chiffres de vente ont baissé?
1: Et maintenant, vous dites que vous voulez partir? Complètement?
0: Ouais. Mais est-ce que mes chiffres de vente ont baissé?
1: Mais ça ne vous ressemble pas. Oui, vos chiffres de vente ont baissé. Donc, est-ce que vous aimeriez parler au psychiatre de l'entreprise?
0: Non.
1: Emma, s'il vous plaît.
0: Quoi?
1: Vous semblez agitée.
0: Je veux juste m'en aller. C'est tout ce que je veux faire.
1: Emma est appuyée contre un mur. Je vois.
0: Il n'y a rien qui cloche chez moi.
1: Vous avez dit vouloir partir, mais...
0: Il n'y a rien qui cloche chez moi.
1: Il n'y a pas de raison que vous partiez, non?
0: Sauf que je le veux.
1: Ça n'a pas de sens.
0: Mais je le veux.
1: Exactement. Donc, vous comprenez pourquoi je m'inquiète. Peut-être devriez-vous voir quelqu'un.
0: Laissez-moi partir.
1: On ne peut pas vous en empêcher.
0: Bien. Merci. Merci. Au revoir.
1: Elle se lève pour sortir. Quand vous irez bien, vous pourrez prendre une décision.
0: Je vais bien.
1: C'est ce que vous croyez.
0: Je vais bien. Je pars.
1: Je vous suggère de voir quelqu'un. De revenir et nous en rediscuterons.
0: Vous ne pouvez pas m'empêcher de partir.
1: Non, je ne peux pas.
0: Merci.
1: Emma ouvre la porte. Mais si vous quittez votre poste sans qu'il y ait eu licenciement par consentement mutuel, nous vous poursuivrons en justice pour rupture de contrat.
0: Vous me poursuivrez en justice?
1: Oui.
0: Vous?
1: L'entreprise.
0: Vous?
1: L'entreprise.
0: Non. Vous. Vous êtes une personne... Vous pourriez juste me laisser partir, si vous le vouliez.
1: C'est la politique.
0: Non. C'est une décision que vous prenez.
1: Mais je ne fais que suivre la politique. Vous n'allez pas bien?
0: Si. Je vais bien.
1: C'est ce que vous pensez?
0: Comment vous savez ce que je pense?
1: Nous vous avons surveillé de très près, Emma.
0: Donc vous pensez me connaître mieux que moi?
1: Nous voyons ce qui ne va pas.
0: Je sais que je vais bien.
1: Mais ce n'est pas le cas. Emma se tient près de la porte pendant un long moment.
0: Est-ce que je dois voir quelqu'un?
1: Je pense que c'est préférable.
0: Qu'est-ce qu'il va faire?
1: Vous aider.
0: Comment?
1: Il vous aidera à vous remettre de Darren et du bébé. Il vous aidera à ne pas vous inquiéter. Il vous aidera à vous concentrer. Il vous aidera à réussir.
0: Comme vous?
1: Oui. Ce n'est pas ce que vous voulez?
0: Non.
1: Qui est-il d'autre?
0: Bordel. Jeu. Échec. Votre respiration est devenue plus profonde.
1: Emma ferme la porte et s'assoit. Vous êtes d'accord alors?
0: Oui.
1: D'accord pour voir quelqu'un? Emma?
0: Oui.
1: Bien. 18h15 demain. Après le travail?
0: D'accord.
1: Prenez ça avec vous. Emma se lève. Attends. Y a-t-il autre chose?
0: Non.
1: Emma sort. Scène 14. Le bureau comme dans la première scène. Emma entre. Emma, entrez. Asseyez-vous. Comment ça va ?
0: Ça va.
1: Bien. Bien. Comment ça se passe au travail ?
0: Bien. Merci.
1: Racontez-moi.
0: Mes chiffres de vente sont revenus à la normale après mon rendez-vous avec le médecin. Ma concentration est bien meilleure à présent. Je crois que tout va très bien. Merci.
1: Nous avons le devoir de nous soucier de nos employés. Tout le monde tombe malade de temps en temps. C'est très important pour vous de rester en forme, d'avoir un environnement de travail à l'abri du danger, de vous y sentir bien et en sécurité. De vous sentir équilibré, en sécurité et maître de la situation. Est-ce que vous vous sentez bien au bureau à présent ?
0: Oui.
1: Vous vous sentez en sécurité ?
0: Oui.
1: Vous vous entendez bien avec tout le monde ?
0: Oui.
1: Pas de problème ? Pas de dispute ?
0: Non.
1: Des désaccords ?
0: Non.
1: Donc vous êtes tous amis ?
0: Oui.
1: Bien. Eh bien, cela paraît très bien. Souhaitez-vous profiter de cette occasion pour me parler d'autre chose ?
0: Non. Merci.
1: Bien. Alors c'est tout. Merci.
0: Merci.
1: Elle sort. Fin.

Salut tout le monde, je suis Jean de Christ, vous êtes dans la dérive continue sur Station B. Et c'est parti pour plus d'une heure de détente musicale, on y va directement

On vient d'écouter Dorothy Cullum's Otis. Là tout de suite on va écouter Coyote and Picking Light, ce Love Letter, le nom du morceau. C'est sur un de mes labels préférés, Isid Balearic, un label de Nottingham créé par Coyote. Coyote, c'est deux producteurs, Tim Shure et Richard Hampson. On s'écoute ça tout de suite, c'est parti.

On commence à se détendre, on va continuer dans la veine baléarique avec la version de E2-E4 par Manuel Gotching de Alex Cassian et Matt Professor, sortie en juillet 2024. Ça faisait belle lurette que je voulais passer ce morceau dans l'émission. Si vous ne connaissez pas l'original, ruez-vous dessus. C'est 58 minutes et 39 secondes de bonheur. C'est parti.

Alors, maintenant, on va s'écouter Moinder Kaur Bamra Disco Wish A. C'est un remix de Balti, une version atmosphérique dub techno sur le label Naya Beats from LA. C'est parti.

Alors là, on était du côté du Brésil, mais revu et corrigé par le collectif australien Jura Sound System. Maintenant, on va écouter East Coast Love Affair, Xilo Copa Violate, tiré de l'excellente compile de DJ Moxie sur Love International.

Maintenant, on va s'écouter Disco Vumbi, Muena Muena de Umoja. On retrouve une nouvelle fois Umoja dans la dérive continue. Cette fois, c'est... Je sais plus... Non, j'ai plus rien à rajouter. C'est parti, on écoute ça.

C'était The Strangler, Always the Sun. Vous l'avez bien. Reconnu, oui. Merci Rémi à la technique. Alors, là, on va écouter Tamarine, The Wave. Alors ça, c'est plus tout jeune, mais toujours aussi bon. Je me suis fait un petit plaisir en ressortant ça du bac à disque. Tamarine, The Wave.

Melena Bang, c'est de 2023, décidément, encore un morceau qui fait du bien. Honte de pas l'avoir passé avant dans l'émission. Et maintenant, on s'écoute Presence Better Day.

Later Day. Pour continuer dans le mode feel good, et on a bien besoin de ça en ces temps obscurs. L'heure est venue de vous quitter. C'était La Dérive Continue. On se dit à bientôt. Encore merci à l'homme derrière les manettes, Rémi. Bisous. À bientôt. 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